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0: L'info, c'est rigolo. Tous les jours après le flash, on a une info qui n'est pas balancée dans la presse, mais qui nous fait plutôt marrer. Première info du jour, on va parler du temps passé aux toilettes.
1: Mais oui, alors on en a parlé il y a quelques jours. C'était à New York, je crois, où ils ont lancé des cabines qui s'ouvrent au bout de 10 minutes.
0: Ouais.
1: Et bien là, je crois que c'est pire. Parce que c'est en Chine, et en fait, ce sont les toilettes publiques qui sont équipées de ce temps. Il y a un temps au-dessus de chaque cabine de toilette qui indique depuis quand vous êtes rentré dans les toilettes. Donc, c'est-à-dire les gens qui arrivent pour aller aux toilettes publiques, ils voient que les toilettes sont occupées ou pas, et voient depuis combien de temps les gens sont aux toilettes.
0: À l'intérieur.
1: Enfin, tu le vois quand tu arrives sur les toilettes publiques.
0: C'est-à-dire
1: tu sais,
0: si toi, tu es dans les WC, moi j'arrive à la porte pour rentrer dedans, je vois que c'est occupé, au-dessus il y a marqué que c'est occupé depuis 18 minutes.
1: Exactement, mais c'est ça le truc. Imagine, tu as quelqu'un qui sort au bout d'une minute trente, tu te dis, c'est bon, je vais y aller.
2: C'était numéro un.
1: Quelqu'un qui sort au bout de 7 minutes, t'as pas envie d'y aller.
3: Oh, 7 minutes, c'est pas beaucoup. Hein,
1: ouais,
0: Non, c'est à nous qui sommes sur le Amazon des toilettes. Oh. Une livraison, on donne une fourchette horaire. En général, c'est entre 45 et 1 heure. Hein, vraiment,
3: c'est tellement ça.
0: Ah ben, on laisse un papier dans la boîte aux lettres. On est comme ça, on est des livreurs.

0: précédent.
1: Non. Bonjour Mathieu.
2: Bonjour la famille, comment allez-vous?
3: Salut Mathieu.
4: Salut.
3: Ça va?
4: Salut Mathieu.
1: Mathieu, on
2: ça
1: est
2: va.
1: En pleine forme. Mathieu, tu habites à Draguignan, on est dans le Var.
2: C'est ça.
1: T'es pompier, et ça y est, là, c'est le moment où tu souffles un peu au niveau des incendies de forêt, etc. C'est un peu plus cool. Quoi qu'il y ait encore un
2: c'est
1: peu
2: calme.
1: De sécheresse dans le sud.
2: Non, il y a encore un petit peu, mais ça va.
1: Bon, ça va.
2: Il a plu, mais il n'y a plus de feu.
1: Bon, Mathieu, sois le bienvenu chez nous. Je
2: Merci.
1: T'offre ce matin 150 euros à dépenser chez Amazon. D'accord?
2: Oh,
1: c'est une carte cadeau. Bah oui, c'est le début.
3: Il y a toujours des trucs à commander sur Amazon.
1: De toute façon, Amazon, ça tombe toujours à pic. Tu te fous dessus, tu te fais avoir. C'est dommage, c'est la mort du petit commerce de proximité. Je sais, on le
3: mais
1: dit,
3: ça non, dépanne.
1: J'ai conscience de ça. Bon, Mathieu, je te pose trois questions, d'accord?
2: D'accord.
1: À ces trois questions, il y a une possibilité de réponse, enfin deux, c'est oui ou c'est non, ok?
2: Ok.
1: Et tu me donnes deux bonnes réponses sur les trois questions, le cadeau est pour toi. On y va?
2: On y va.
1: Première question. En France, 42% des 18-30 ans ont déjà demandé à l'intelligence artificielle des conseils pour leur vie amoureuse. C'est oui,
2: oui.
1: ou c'est non?
2: C'est oui.
1: Ouais. Bonne réponse. Un quart oui. y a eu recours pour demander des conseils émotionnels ou trouver des idées d'activité. 17% pour rédiger un message délicat et 12% pour préparer un date.
3: Des idées
2: ah ouais,
3: d'activité. C'est bizarre quand même quand tu as un date. Qu'est-ce que je dois faire? Du ouais. kayak ou du crochet?
5: J'avoue que tu peux te creuser un peu la tête.
1: Enfin, un accrobranche. À côté de chez moi, j'ai vu une pub pour là dans 10 jours pour un accrobranche d'Halloween.
3: Ah, oh, si trop marrant.
1: C'est quoi le projet?
3: Attends, avec des zombies qui te poursuivent en l'air.
1: Je sais pas, mais j'ai vu accrobranche d'Halloween.
3: Allez, on y va.
1: Est-ce que t'es accroché une corde avec ça. Un gars derrière? Oui, c'est ça qui est.
3: C'est terrible. Ici, la corde.
4: C'est mort.
1: Mathieu, un point. Voici la deuxième question. Les normes sanitaires canadiennes autorisent une dose d'insectes dans ces aliments. C'est oui ou c'est non?
2: Bah, je dirais oui.
1: Ouais. Jusqu'à 10 insectes et 35 œufs ou larves de mouches par 225 grammes de raisins secs et 35 fragments d'insectes pour 25 grammes de café moulu.
2: Ouf.
1: Waouh. Et ben, bon petit déj.
3: Oui, mais enfin, si on le sait pas.
1: Hein?
3: Si on le sait pas.
1: Oui, bien sûr. C'est comme le bonbon qui est tombé par terre. Quand t'es suivi de fait, tu le remets dans la bouche de l'enfant. S'il fait pas gaffe. Mathieu, c'est gagné, mon pote.
3: Bravo!
2: Allez.
3: Oh,
2: super.
3: Ça, c'est un beau cadeau.
1: Ouais.
3: C'est
2: ah, oui.
3: trop cool.
1: 150 euros à dépenser sur Amazon. Ta journée commence à quelle heure, Mathieu?
2: Aujourd'hui, c'est repos.
1: C'est repos.
2: J'amène les enfants à l'école.
1: Et déjà levé, c'est beau ça. Tu vas pouvoir leur préparer le petit-déj. Mathieu,
2: ça.
1: Passe une belle journée, on t'embrasse.
2: Merci, vous aussi. Vous me faites rêver chaque matin.
3: Oh, oh merci, amour. Mathieu.
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0: Je vous jure, j'essaye de me concentrer pour entendre l'été avec toi. J'entends péter avec toi.
1: Elle, elle met un P.
0: Je suis désolé, j'entends ça.
2: Non,
0: j'entends
2: mais
0: ça.
2: T'es pas le seul.
0: Ouais, je sais, mais j'aimerais qu'on lance un mouvement, tu vois. Avec quelqu'un de charismatique à notre tête, tu vois, qui dit, elle dit péter avec toi, je sais pas, genre Raphaël Glucksmann, par exemple.
2: Bien sûr, ce sera la voix du peuple.
0: Hein ? Ah, bah, très. Raphaël Glucksmann, et je vous en parle ce matin sur Fun Radio, qui chante la Marseillaise. Même ça, c'est foiré. Les amis, 6h37, nous avons lancé un débat important et un vrai débat d'actualité. Est-ce que vous êtes plutôt burger du fast-food ou burger perso ? Encore une fois, je le redis, le burger fait maison, j'ai bien conscience que c'est meilleur. C'est avec des bons aliments. Oui, voilà, venez pas me vendre le truc. Il y a Sébastien qui m'a envoyé par message. Maison avec un steak du boucher, du cheddar qui dégouline et des oignons caramélisés, là on rigole plus. Je suis d'accord. Mais vous le savez que ce burger-là, vous pouvez pas le manger avec la main. Le principe du burger, c'est justement de bouffer un truc vite fait. Le burger que tu fais maison, dès que tu coupes il y a du sang qui sort.
1: C'est un bibelot. Et le burger du boucher n'est pas adapté au burger, je trouve.
2: C'est vrai.
3: Mais si, il faut l'écraser. Ouais. Non, mais alors déjà, moi, c'est bien cuit, donc il n'y a pas de sang qui sort. Et moi, qui n'aime pas manger debout ou en voiture avec des couverts, et ben, pour moi, je préfère mille fois le burger maison.
1: Mais t'as le burger bourgeois, Christina.
3: Mais pas du tout.
1: T'as le burger bourgeois.
3: Mais non, tu fais des soirées rapides, des petites giants vite fait, c'est hyper pratique.
0: On part en Suisse ce matin avec Virginia qui est à Bienne, à la Bienne. Bonjour Virginia.
4: Bonjour l'équipe, bonjour Bruno.
1: Salut Virge.
0: Burger maison ou burger du fast-food ?
4: Ah, burger maison. Même s'il y a du jus, même si on en a plein les doigts, c'est justement ça qui est le meilleur, lécher les doigts à la fin.
1: Oui,
0: alors, la base. Il y a quoi dans ton burger maison ?
1: Les tiens.
4: Alors, gorgonzola, bacon, roquettes, des petits oignons rouges, un steak haché maison, bien écrasé pour pas justement que ça parte dans tous les sens. Et c'est la vie.
0: Oui, tu me fous du gorgonzola dans un burger ?
1: Ah, tu peux ?
4: Ah ouais ! Ah si, c'est la base.
2: Ça doit être bon. Hein.
4: Ah oui.
0: D'accord.
3: Oui. Ça doit être pas mal. Et puis surtout, en fait, tu le manges chaud. Parce que le problème des fast-food, c'est que souvent, c'est un peu tiède. Pas très chaud.
0: Oh non.
3: Sauf si tu manges sur place, quoi.
2: Si t'as un petit trajet à faire, je suis d'accord.
1: Sinon,
2: avec Christina.
1: Sinon, les livreurs pédalent pas assez vite à ton coup, Christina.
3: Mais non, mais même toi, quand tu le prends pour aller manger chez toi, le temps de trajet, c'est froid.
0: Moi, si je vais au McDo, je le mange au McDo, hein, pour le coup. Virginia, je te fais des bisous. Il y a Julien qui est avec nous. Bonjour, Julien.
5: Bonjour, la famille.
1: Salut, coucou. Julien.
5: Oui.
0: Burger maison ou burger fast-food ?
5: Fast-food. Sans hésiter.
1: Et tu prends quoi ?
0: J'ai pas compris ce que t'as dit.
2: Sans hésiter.
0: Ah, sans hésiter, très bien. Et alors, tu prends quoi ? C'est quoi ton burger préf, toi ?
5: Big Mac.
1: Bien sûr, le classique.
0: Moi, je suis allé chez McDo, j'y vais rarement. Mais ce week-end, j'ai testé le Mac Extrême.
2: Oui, il est pas mal, hein.
0: Et ben, il est bien.
1: Ouais, il est extrême, c'est la promesse est tenue.
0: Mais voilà, non, mais tu vois, typiquement, tu le manges, il reste dans les mains, quoi, tu vois.
2: Ben, c'est ça, il est moulé à la main.
0: C'est ça l'avantage de la colle qu'ils mettent dessus.
2: Ouais, c'est ça.
1: Non, vois, mais c'est pensé pour
0: fixer le truc.
2: Et t'es pas surpris par le goût. Tu sais que c'est toujours la même recette.
0: Mais
2: tu vois,
0: oui.
2: Il n'y a pas un burger différent voilà, avec des nouveautés. T'as ton truc référence, quoi.
0: Julien, je t'embrasse. C'est
5: tout.
1: Bisous, Julien.
0: Bonjour, Katia.
6: Bonjour Bruno, bonjour la famille.
1: Hello.
0: La Bastide Chalos, c'est où ? C'est dans les Landes, ça ?
6: Dans les Landes, tout
0: bon,
6: à fait.
0: Alors toi, dans les Landes, toi, tu vas me dire que tu préfères le burger maison.
6: Évidemment.
3: Et tu mets quoi dedans, alors, Katia ?
0: Alors, le burger maison, je mets du pain, je mets du foie gras, je mets du chameau, du confit.
2: Une anguille, rajoute... un cochon, un cerf.
0: Voilà, hop, je mets des oignons, je mets de la roustiflade. C'est une sauce maison que faisait mon grand-père.
7: Une imprimante.
0: Tu mets quoi dans ton burger ?
6: Évidemment, effiloché de canard déjà, et puis un petit peu de comment on appelle ça, de la viande fraîche. Enfin, c'est du lard. Hein.
0: Mmh. Oui, c'est bon, on a fait les fêtes de dinde, ça, on connaît la viande fraîche. Hein. Nous aussi, on a mangé ça à point de bière.
3: C'est lourd hein, quand même.
6: Pardon, oui, et puis voilà, un petit peu d'oignon caramélisé, le pain fait maison, et puis du comté.
1: Tu fais
0: les buns toi-même
3: ah, ouais.
6: Oui, carrément.
3: Non,
6: ça n'a aucun sens.
0: Ouais.
6: Comme ça, il est plat comme il faut, et puis on peut le manger à la main.
0: D'accord. Bon, c'est un délire.
1: On va venir le goûter.
0: Et encore une fois, je dis pas que le burger. Je te fais des bisous, Katia. Je dis pas que le burger de fast-food est meilleur. Je dis qu'il est plus pratique.
3: Mais ça dépend. Après, tu peux doser aussi. Tu sais, j'en ai testé un il y a pas longtemps avec de l'effiloché de poulet. Et tu mets pas trop épais, et comme ça tombe pas non plus.
0: On lancera un autre débat dans quelques jours qu'on a eu hors antenne. Les gens qui mangent le filet au fish chez McDo. Ah. Mis à part pour des raisons religieuses où là je dis bon bah ok tu vois t'es musulman ou un truc comme ça tu veux pas manger de porc.
3: Fais ce que tu veux.
0: Mais les gens qui volontairement mangent le filet au fish, il faut qu'on parle.
2: Ah ouais.
0: Il faut qu'on parle. On fera une réunion. Voilà, dans un endroit où on vous entend pas crier et on se verra avec des amis et débattre. Voilà, c'est d'accord. Oui, et ben je suis extrême, c'est ça que tu es en train de
2: un
0: me dire.
2: Peu, mais c'est pas grave.
0: Écoute, on a chacun ses
2: sujets. C'est dans l'air du temps.
0: C'est exactement, tu vois.
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0: Comment ça se passe pour avoir ces factures payées, Christina?
1: Il faut envoyer un SMS. Vous l'envoyez au 74 900.
0: On envoie quoi?
1: Vous envoyez
0: SMS.
1: Facture.
0: Et ben voilà, c'est pas plus compliqué que ça?
1: Non, c'est pas plus compliqué, mais essayez de mettre la somme et un petit descriptif de la facture.
0: Ah,
1: c'est
0: bon,
1: bien comme ça, quand on fait un tirage au sort, on a tout de suite les infos. Ça évite de perdre, de vous faire perdre
0: mais oui,
1: votre
0: mais j'ai
1: temps.
0: Pas le temps. Oui, mais justement, j'ai pas le temps, moi, madame.
1: Mais non, mais c'est.
0: Si je vous envoyais que facture, ça marche
1: mais
0: aussi.
1: Bien sûr que
0: et
1: ça marche.
0: Voilà.
1: Je
0: et
1: vous dis juste qu'on perd moins de temps au téléphone après.
0: Mais on est dans la simplification. Des gens fait chier les gens avec des papiers, etc. Envoyez facture, le reste on gère. Voilà, c'est pas compliqué.
1: Et sur
0: votre téléphone, sur quoi?
1: Et si il faut vous, il faut décrocher si on vous appelle.
0: Ah ben ça, évidemment.
1: Et si quelqu'un vous appelle à 6h50, c'est forcément Bruno.
0: Il y a peu de gens qui appellent à 6h50 à part moi. C'est Gaëlle qui a été tirée au sort ce matin.
2: Oui. Allô.
0: Oui, bonjour.
2: Bonjour.
0: Bonjour, vous êtes Gaëlle?
2: Oui, c'est
0: moi-même. Oui,
2: mon
0: bonjour Gaëlle, qui est le seul animateur radio qui m'aide des factures.
2: Bruno sur Fun Radio.
1: Oui, oui, bravo, c'est lui.
0: Bien sûr, évidemment. Pino, si tu as envie d'applaudir cette facture, tu peux l'applaudir.
3: Oui, oui, oui.
1: Il est au taquet, Pino, ce matin.
4: On l'a payé, la facture. Waouh, waouh.
1: Dans le Wisconsin, apparemment.
0: Gaëlle, tu habites où? Tu fais quoi dans la vie?
2: Alors, j'habite à Danemarie, dans le 68.
0: Ouais.
2: Et je suis gestionnaire florale en grande distribution.
0: Ok, très bien. Au niveau des fleurs, ça va, ils n'ont pas coupé le frigo? Il n'y a que les steaks hachés qu'on
2: décongelait. Non, ça va, j'ai encore de l'eau. Donc
0: d'accord,
2: c'est
0: très
2: bon.
0: Bien. Oui, où elle a pour l'instant?
1: Est-ce qu'elle est
0: bonne? Gaëlle, tu m'as envoyé une facture de 215 euros, c'est quoi?
2: Alors, c'est une facture donc, qu'on a fait avec mon mari. Donc, c'est un cadre avec les iris d'œil que nous avons fait au Folie-Flore à Mulhouse.
1: Ah, mais oui, ça se fait vachement. C'est, en fait, c'est un appareil photo qui te prend juste vraiment la couleur de ton iris. Et du coup, ça, donc toi, tu l'as fait avec ton mari. Donc, vous avez deux ronds qui sont un peu enchevêtrés, ouais, et tout. Et c'est, si tu as une belle couleur d'yeux, ça peut être très joli.
5: Et je vois ça, oui, partout. En fait, c'est juste que tu as l'impression que tu découvres que tu as une autre couleur d'yeux. Et c'est pas,
2: oui,
5: celle
2: c'est
5: que
2: ça
5: tu vois habituellement.
0: Bah, si on fait ça, nous, avec l'équipe, c'est rouge. Hein, globalement, la teinte qui va ressortir, c'est rouge au sang.
1: Non, mais c'est pas donné, en plus.
2: Après, je l'ai fait aussi avec mes enfants. Donc, on
1: cool
2: a vraiment fait familial.
0: Bon, eh ben, écoute, ça t'a coûté 215 euros. Bah, maintenant, je te le dis, ça ne t'a rien coûté puisque je viens de te faire un virement instantané de 215 euros sur ton compte en banque.
2: Merci.
0: Bah, de rien, je te fais des bisous, Gaëlle.
2: Merci. Et Bruno, est-ce que je pourrais avoir un kit, s'il vous plaît, pour
0: bien
2: avoir
0: sûr,
2: un petit souvenir de vous
0: un,
2: que je vous suis depuis 10 ans?
0: Un kit Pauline?
2: Oui.
0: Très bien.
2: Oui.
0: Et ben on t'envoie ça. Je te fais des bisous, Gaëlle.
2: Merci. Bonne journée à tous.
1: Gros bisous. C'est un pot d'échappement, c'est ça?
4: Oui, ouais, c'est ça, la blague. Ouais. Mais visiblement, elle n'est pas calée en blague mécanique.
1: Oui, c'est hyper niche.
4: Non, très bien. Ouais, un Pauline, j'adore.
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4: Ouais, vous le savez, tous les matins, après les vraies infos, on nous donne une autre info qui est vraie aussi, mais dont on parle moins. On va parler des charros sur les réseaux sociaux. Enfin, je dis les charros. Voilà, il y a des mecs qui peuvent être en mode « je recherche l'âme sœur ».
5: Bah oui, draguer.
4: Et alors, il y a un truc qui est rédhibitoire pour 80% des meufs.
1: Bah, vous savez, au début, on discute tout le temps, on s'envoie des textos, c'est le début de la relation, voilà, on est amoureux, etc. Et alors, en fait, une femme perd 80% de son intérêt pour un homme lorsque l'homme lui envoie « envoie-moi une photo ».
4: Parce que, bah, oui, donc c'est, suite, un charreau.
1: Alors ça peut être envoyé un selfie, hein, tout simplement.
5: Bah,
1: mais
5: oui,
1: en fait,
5: pour savoir à quoi elle ressemble.
1: Les femmes trouvent ça trop intrusif. Voilà, donc elles se sentent un petit peu entre guillemets agressées. Donc tout de suite, ça les rebute. Voilà.
6: Ouais, mais c'est surtout une forme de méfiance parce qu'en vrai, t'as déjà des photos sur tes profils d'applications
4: ouais.
6: de rencontre.
4: Oui,
6: et
4: mais
6: tout.
4: En général, le mec il dit plus bas.
6: Non, c'est au-delà de ça. Il se dit, ça se trouve, elle a mis des filtres et tout. Moi, j'aimerais vraiment voir son visage.
5: Les pires photos de sites de rencontre, je trouve, c'est quand c'est des photos de groupe. Tu sais pas vraiment qui est la personne. Quoi, tu vois.
6: Ou noir et blanc. En général, ouais. c'est mauvais signe. Le noir et blanc,
5: très mauvais. Mais moi, c'est pas ce qui me dérangerait. Tu vois, si on devait me draguer sur Internet, ce serait plus en un les fautes d'orthographe et en deux le casier judiciaire.
1: Ah ouais. Ouais. Bah après le casier judiciaire, c'est moins immédiat. Quoi.
4: Bah, le casier judiciaire, c'est un truc qui fait qu'elle peut te choisir.
5: Ah bon.

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2: Coup de pression, on vous offre ce matin un ordinateur dont on ne connaît pas le nom.
3: Mais c'est un ordinateur portable.
2: Un ordinateur ?
3: C'est un vrai ordinateur.
2: Bonjour Roxane.
4: Oui, salut la famille.
3: Salut Roxane.
2: Coucou. Tu es dans le Var à Roquebrune sur Argence.
4: Tout à fait.
2: Sois la bienvenue chez nous Roxane, je te rappelle la règle du coup de pression. Je vais te poser des questions pendant une minute. À ces questions, il va falloir que tu apportes 3 bonnes réponses, mais attention, j'ai besoin de 3 bonnes réponses à la suite. À chaque fois que tu te plantes, tu repars à zéro, d'accord ? Tu n'as pas le droit de passer, quoi qu'il arrive, il faut que tu répondes à ma question, d'accord ? Et surtout, tu n'as pas le droit d'hésiter, une seconde d'attente, et bim, c'est l'élimination directe. On est d'accord ?
4: On est d'accord.
2: Roxane, oui, je sais, je prends une voix un peu sérieuse, mais je suis obligé, c'est contractuel. On y va, top chrono. Quel drapeau signale la fin d'une course automobile ?
4: Drapeau bleu, blanc et noir.
2: Non, il est blanc et noir, mais c'est le drapeau à damier, hein, le nom qu'on utilise.
4: Okay.
2: Dans quelle ville se trouve la sculpture David de Michel-Ange ?
4: Paris.
2: Non, Florence. Quel célèbre bateau a coulé en 1912 ?
4: Titanic.
2: Un point. Quel est l'arbre qui produit des noix ?
4: Le noyer.
2: Deux points. Quelle guerre a opposé les nordistes et les sudistes américains de 1861 à 1865 ?
4: La guerre de sécession.
2: Allez, c'est gagné.
3: Bravo ! Bravo, Roxane.
2: C'est ça qu'on veut.
3: Trop bien.
2: Dès que tu reçois l'ordinateur, tu nous appelles pour nous donner la marque parce qu'on ne sait pas ce qu'on offre. Hein. D'accord, Roxane ?
4: Ça marche.
2: Mais on te l'envoie quoi qu'il arrive. Je te fais les bisous,
4: super.
2: Roxane.
4: Bisous, la famille.
2: Florent
3: bisous.
2: Est avec nous. Il est à Rouzède. Bonjour, Florent.
5: Bonjour.
3: Coucou.
2: Florent, t'es agriculteur, est-ce que tu es prêt à jouer avec nous ?
5: Je suis prêt.
2: Top chrono. Quelles substances donnent leur couleur rouge aux globules rouges ?
6: Désolé. Hein.
2: C'est sympa d'être passé. Oui, bah, c'est ça.
5: Merci.
2: Belle journée à toi. Bonjour Sébastien.
7: Salut la famille.
3: Hello. Salut Seb.
2: Sébastien,
3: salut.
2: T'es prêt ?
7: Oui.
2: Top chrono. Quelles substances donnent leur couleur rouge aux globules rouges ?
7: L'hémoglobine.
2: Un point. Quelle bataille a vu la victoire de Jules César sur Vercingétorix ?
7: Alésia.
2: Deux points. Quel est le nom du plus grand récif corallien du monde ?
7: Grande barrière de corail.
2: Allez, c'est gagné.
3: Ouh ! Vous êtes fort ce matin, dis donc.
2: Sébastien, on t'embrasse.
7: Merci.
2: Tu gagnes un ordinateur portable. Bonjour Yossi.
8: Oui, bonjour.
2: Yossi, on va jouer avec toi. Comme je ne sais pas quel est cet ordinateur, je ne connais pas son prix. Je peux en offrir plein. Je ne sais pas quelle marque c'est. On me dirait, c'est un Apple. Tu vois, je me dirais, les gars, l'ordinateur à 1500 balles, on va faire.
3: On va freiner.
2: Mais là, je ne sais pas. Donc, écoute, on en offre un troisième. Yossi ?
8: Ouais.
2: T'es prêt ?
8: Oui.
2: Top chrono. Qui a composé l'opéra Carmen ?
8: Dujardin.
2: Non, Georges Bizet. Quel canal relie la mer Méditerranée à la mer Rouge ?
8: Du Midi.
2: Le canal de Suez. Quelle ville de France était appelée Lutèce avant ?
8: Paris.
2: Un point. Quelle partie de la plante absorbe principalement l'eau du sol ?
8: Fèves.
2: Les racines. Qui a écrit L'île mystérieuse ?
8: Monet.
2: Il y a eu un petit excusez-moi, mais bah oui. Là, je veux bien être gentil, mais quand même. Monet était peintre, lui aussi.
8: Ouais, mais bon.
2: Bah, oui,
3: il fallait donner une réponse.
2: Hein. Je sais. Yossi, on t'embrasse.
8: Merci, salut.
3: Bisous.
2: Et son nom de famille, son prénom, c'est Félicie, évidemment. Fleur, bonjour, Fleur.
9: Salut,
3: Fleur.
2: Ça va, Fleur ?
9: Oui, très bien, merci.
2: Eh bah, bien, très bien. Écoute, Fleur, on t'entend parfaitement. D'ailleurs, je vais te poser une question comme je t'entends.
3: Recule-toi un peu de ton téléphone, ma Fleur.
2: Attention, on ira comme chrono. Qui a écrit L'île mystérieuse ?
3: Vous en voulez pas de ce PC dont vous ne connaissez pas la marque ?
2: Au revoir Fleur.
9: Au revoir.
3: Bisous.
2: Ça a été rapide.
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0: tube, ça peut tomber n'importe quand dans l'émission. Puis nous choisit une année, on déconne autour de l'année. Là, c'est 95, l'année de ce titre de John Scatman.
1: Et en 95, Céline, tu te souviens des paroles? Décidément, la pauvre, elle n'a pas de chance avec ça. Allez, en 95, une pub est devenue culte en France, une pub qu'on a tous vue, je pense. Ça va fuser, je vous donne un indice. Alain Chabat.
0: Orangina.
1: Allez. Alors, je disais en teasing que ça te parlait, Bruno, puisque un de tes meilleurs amis joue dans la pub, je crois.
0: Ouais, qui est mon associé sur ma boîte. Henri, ouais, c'est lui. Alors, la pub, pour ceux qui ne l'ont pas vue, puisque c'est une pub de 95, c'est Alain Chabat qui l'avait réalisée, où on voyait un gars dans une canette d'Orangina, d'accord. Et en fait, il était dans un flipper géant. Et
2: il se faisait secouer dans tous les sens.
0: Il se faisait secouer dans tous les sens dans le flipper. Et en fait, l'histoire, donc c'est mon pote Henri qui l'a raconté, il n'y avait pas de texte. Parce que le but, c'était qu'il soit juste une boule. Et au moment du début du tournage, en vanne, il a fait c'est quoi le texte? Parce qu'il savait qu'il n'y en avait pas. Et Chabat a éclaté de rire en disant putain, ça c'est drôle. Et donc, ils ont gardé ça parce qu'il avait dit c'est quoi le texte?
1: J'ai le son si tu veux.
0: Vas-y.
1: Écoutez.
3: Hé, c'est quoi le texte?
0: Ça a été la pub française la plus promue dans le monde entier.
1: Exactement.
0: Et il avait sa tête, à l'époque, les bars avaient des autocollants tirés, poussés, tu sais, sur les entrées des bars. Et c'était la canette d'Orangina avec sa tête dedans.
1: Ah non, mais ça, en plus, ça demandait plus de deux mois de production, la pub, etc. Ouais, ça coûtait énormément d'argent.
0: Donc, c'est mon pote.
1: En 95, on écoutait ça.
0: Merde, comment il s'appelait? All for One.
1: All for, ouais.
0: J'allais dire For the People. All
1: je pensais
0: one.
1: Que ça te parlerait, Christina, ce titre.
2: Si, je connais, mais je croyais que ça bougeait un peu plus.
1: Ouais, là, c'est l'intro. Hein.
2: Ah ouais.
1: L'intro.
2: Ouais.
0: Non, mais ça bougeait pas de fou non plus. Hein.
1: Oui, c'est pas non plus une bachata. Allez, en 95, une émission télé cartonnée sur France 2, question de rapidité avec le générique.
0: Ah oui.
2: Oh, waouh.
1: France 2.
0: Si, c'est
2: Nagui. Facile à chanter.
0: C'est Nagui, c'est N'oubliez pas votre brosse à dents.
1: Eh bien sûr, N'oubliez pas votre brosse à dents. Ouais.
0: Avec la voix de Jean-Luc Reichmann qui faisait N'oubliez pas votre brosse à dents.
2: Satan.
1: Mais non, mais tu me tises tous les sons. Regardez, il y avait Jean-Luc Reichmann en voix.
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1: Nagui. C'était extraordinaire. En fait, N'oubliez pas votre brosse à dents. Le public venait avec sa brosse à dents dans le public. Il y avait des épreuves et il pouvait partir en voyage avec ça.
0: Ouais, alors c'est soit tu partais à l'île Maurice, soit tu partais chez Maurice à l'île.
1: Exactement.
2: C'est vrai.
1: Et enfin, 95, tiens, je vous propose un petit blind test. Il y avait les victoires de la musique, ok. Et donc, je vais vous passer des sons. Vous devez trouver ceux qui ont gagné une victoire de la musique cette année-là.
2: Ah, d'accord. Cool.
1: Alors, c'est pas facile. Hein. On commence avec le premier.
2: Ouais, je connais la chanson, mais
0: si,
2: pas
0: si.
2: Le...
0: Enzo.
1: Allez, bim, un point pour Bruno. Un deuxième titre.
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2: route de Palmas.
1: Ok, bon,
2: c'est
1: à l'égalité.
2: C'est si vieux que ça.
1: Ouais, 95. Égalité, Karina et Bruno, donc Gérald de Palmas sur la route. Un nouveau titre.
6: Comme dans les nouveaux westerns.
1: C'est Karina. Un point pour Karina. Allez.
0: C'est la Ravon.
1: Non. Non, à mon oreille fine, j'ai l'oreille fine à gauche.
0: D'accord.
1: Donc c'était Karina. Allez, un nouveau titre.
7: Elle a dit justement.
2: C'est Francis Cabrel.
1: Allez.
2: Je suis en train de le plier au blind test ou quoi là?
1: La cabane du pêcheur.
2: Mais
1: alors,
2: si.
1: Le dernier titre, si vraiment vous trouvez, alors là vous êtes vraiment mélomane parce que moi je ne savais même pas que ça existait. Écoutez.
2: C'est Cynthia.
0: Rachel Desbois.
1: Bonne réponse, Bruno. Rachel Desbois.
2: C'était
0: Mon Petit Monde le titre.
1: Ouais, exactement.
2: C'était un truc de gens qui fumaient la weed, on est d'accord.
0: Non, mais après, tu t'allais faire des bolasses avec un labrador devant la mairie d'Amiens en buvant une 8-6.
1: C'est donc. Pas un type qui sentait les républicains. Ouais. Voilà.
0: Bon, les amis, comme chaque matin, on finit le Zoom de Pino avec un titre de l'année qu'on écoute en entier. Le titre que je vais vous jouer ce matin en entier, vous allez me dire, ah ben non, c'était en 1998. Ben si, tout le monde l'a chanté. Il dit n'importe quoi, Guillon. De toute façon, il est con, je l'aime pas.
1: Bruno, je veux pas connaître cette personne.
0: Alors que le titre est sorti en 1995. Pourquoi je vous dis ça? Parce que le son que je vous ai choisi, c'est ça.
8: Nom de Zeus.

0: messieurs. Globalement, ça va avec.
1: Vous le croyez, ça? L'équipe de France est championne du monde en battant le Brésil. 3-0, 2 buts de Zidane, 1 but de Petit. Je crois qu'après avoir vu ça, on peut mourir tranquille. Enfin, le plus tard possible, mais on peut. Ah, c'est superbe. Quel pied! Oh putain! Oh là là là là là là!
0: Ouais, parce que ça avait été repris en 1998, mais le titre daté de 1995. Herm's House Band à l'instant avec I Will Survive. Good morning.

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3: Je voudrais parler des suites de films. Pourquoi je vous parle de ça? Parce que aujourd'hui, il y a un anniversaire. En 2019, le film Joker était numéro 1 au box-office et avait cartonné dans le monde entier. Le Joker avec Joaquin Phoenix, hein, c'est ça?
4: Ouais, mais c'était ton film préf, Christina. Ouais.
5: Bah, ça reste mon film préféré, il est incroyable.
4: Sur ce
5: oui,
4: film,
5: non,
4: hein.
5: Il est fou.
3: 5 ans plus tard, ils ont sorti le Joker 2, on s'est tous dit ça va être extraordinaire.
5: Avec Lady Gaga.
3: Et c'était avec Lady Gaga. Et alors, ils avaient transformé le truc en comédie musicale. Moi, je suis pas allé voir.
5: En fait, c'est
3: toi,
5: ça le souci. Moi, je l'ai vu.
3: Et c'était imbitable.
5: Bah, non, mais c'est que ça n'a rien à voir, en fait. C'est pas du tout le même film. Comédie musicale, c'est pas ce que t'avais envie de voir.
3: Énorme échec commercial. Et c'est vrai qu'on s'est dit, putain, mais en fait, il y a plein de films. Le premier est fou et le deuxième, c'est de la merde. Ou alors, des fois, tu sais, sur une suite de plusieurs. Ah. Par exemple, moi, alors, typiquement, tu vois Les Bronzés.
4: Ouais.
3: Les Bronzés 1, culte. Les Bronzés font du ski au-delà de culte. Les Bronzés 3, sorti 1000 ans après. J'ai eu envie de mourir, moi.
4: Ouais, mais est-ce que tu l'as revu une fois la déception passée?
3: Non.
4: Parce
3: non,
4: que c'est pas si pire.
3: Non.
4: C'est pas si pire, Bruno, je te promets.
6: Il y a quelques scènes, ouais, mais c'est vrai que c'est quand même c'est un peu lourd. Quoi.
3: On parle ce matin des films dont il aurait pas fallu faire de suite. Karina.
4: Bah, moi, c'est sorti cette année, excusez-moi, mais Le Diable s'habille en Prada 2, c'est pas un film, c'est une bouse.
3: Ouais.
4: C'est nul.
6: Ah ouais,
4: j'ai
6: c'est
4: pas
6: nul.
4: Vu,
6: ah ouais.
4: Mais c'est pas que c'est nul.
3: Que c'est les mêmes ficelles que le premier, en fait.
4: Mais non,
3: moins
4: c'est...
3: bien.
4: Non, c'est pire que ça, c'est mon actrice emblématique qui joue Miranda Presley, qui est une méchante de ouf. Dans le 1, dans le 2, ils l'ont rendue fragile et un peu vicose. Ah. Ils n'auraient jamais dû faire ça.
3: Bonjour Jennifer.
7: Bonjour Bruno, bonjour les amis.
4: Hello.
3: À Bouzac dans le 65, quel film n'aurait pas dû avoir de suite?
7: Alors moi c'est le Spider-Man 2, mais de la saga avec Tobey Maguire.
3: Ah c'est vrai, ouais. Autant le 1 était bien, le 2 il était un peu pété, j'avoue.
7: Ah oui, le 1 est bien, le 3 ouais. Est génial, le 2 il était là pour faire attendre le 3.
4: Ah,
3: bah, bananalise. Non mais t'as raison, je suis d'accord avec toi Jennifer, je te fais des bisous. Pino.
6: Taxi 5, il est encore passé la semaine dernière, mais quelle horreur. Ils ont pris le taxi, ils ont fait caca sur la banquette. C'est pas possible. Ah, il est nul,
3: ça
6: film.
3: Veut dire que tu laisses passer les 3 qui est avant.
6: Les 4. Le 4 déjà était un
3: le
6: peu...
3: Le taxi 1, je le prends, moi. Mais les autres...
6: Taxi 2, oh non, taxi 2, il est énorme. C'est le meilleur, le taxi 2. Le 3 aussi, pas mal. Le 4, bon, ça commençait mal. Alors le 5, là, Franck Gastambide, là, il a fait vraiment mal.
3: Gaël, bonjour.
8: Bonjour. Bonjour Bruno,
4: Gaël.
8: Bonjour la famille.
3: T'as 24 ans, t'es à Fréjus. Quel film aurait pas dû avoir de suite tellement c'était nul?
8: Pour moi, c'est la suite des Labyrinthes. Hein.
3: Alors moi, j'ai vu que le 1, mais c'est vrai qu'il y a eu un 2 et un 3, je crois, du Labyrinthe.
8: C'est ça, et c'est vraiment éteint.
4: Je ouais. connais pas le Labyrinthe.
8: Le Labyrinthe 1, franchement, c'est un film incroyable.
3: Un peu futuriste, où t'as des jeunes qui sont bloqués dans un labyrinthe dont ils doivent sortir.
4: Avec des haies?
8: C'est ça.
3: Ben non, c'est des murs.
6: C'est des murs.
3: C'est un labyrinthe, t'as deux murs. Avec des haies, c'est chiant, tu vois, parce que tu coupes, tu passes à travers.
4: La ferme de Galil, labyrinthe, c'est des haies, hein, pardon.
3: Région parisienne. Gaël, je t'embrasse. Christina.
5: Moi, ce serait Jurassic World. Parce que tu vois, tous les Jurassic Park sont bien. Quand Jurassic World est ressorti avec Omar Sy, notamment, oui. Il était vachement bien, tu vois. Ça réinventait un peu les films de dinosaures. Mais alors, le 2, il est tout pété avec un dinosaure qui est quasi invincible. Enfin, ça devenait n'importe quoi, tu sais.
4: J'ai pas vu.
3: On a eu des messages sur les réseaux sociaux sur les suites. Agathe, lesquelles suites on a? Vas-y, dis-moi.
9: Excuse-moi. Alors, on a Maman, j'ai raté l'avion.
4: Quoi?
3: Oh, le 2 était
5: il
3: pas mal.
5: Il est génial, le 2.
9: Le dernier épisode de Twilight. C'est Sabrina qui nous dit, avec ma fille, on était toutes les deux choquées que le type adulte se mette en couple avec un enfant. C'est
5: ouais,
9: vrai, tu sais, Jacob, mais... il se met avec
3: non,
9: la
3: ça,
9: fille.
3: C'est Jean-Luc Lay.
9: On a Oriane qui nous parle de Shrek 3.
3: Ouais.
9: Le premier et le deuxième sont incroyables. Le troisième n'est pas du tout le même charme.
3: J'entends.
9: Very Bad Trip 3.
3: Ouais, oui, moi le 2 était chiant aussi.
6: Ouais.
9: Et Pirates des Caraïbes 5.
4: Ah oui, il est pas ouf le 5. Effectivement.
5: Et personne ne parle des Fast and Furious. Il y en a quand même 12, hein.
4: Mais c'est tellement nul que c'est
3: ouais,
4: culte.
3: Alors 12, mais 12 de trop. Vraiment, dès le départ.
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4: Mathieu est avec nous ce matin, il a 27 ans, il est dans le Puy-de-Dôme à Coran. Mathieu, c'est toi qui vas jouer ce matin pour tenter de repartir avec 5000 euros cash.
5: C'est ça.
4: Je vais te poser 5 questions sur un thème que tu as choisi. Tu as choisi le thème les marques et leurs slogans.
5: Exactement.
4: Je vais te poser 5 questions. À chaque bonne réponse, tu gagneras 1000 euros. D'accord ?
5: Allez.
4: Ça veut dire 5000 euros à la clé. Dans les 5 dernières secondes du jour, on appellera un voleur. Un auditeur qui, comme toi, s'est inscrit par SMS, sauf qu'il s'est inscrit hier.
5: Hier.
4: On tirera au sort parmi les messages reçus hier une personne que j'appellerai en direct. Elle aura 5 secondes pour décrocher. Elle ne doit pas dire allô, elle doit juste dire Bruno sur Fun Radio. Et si c'est le cas, tes 5000 euros deviendront les 5000 euros du voleur. Ok ?
5: Pas de souci.
4: Question sur les marques et leurs slogans. Première question. Quelle marque automobile est associée à Creative Technology ?
5: Volkswagen.
4: Non, Citroën. Je suis allé hier soir au Mondial de l'Automobile, j'ai vu la nouvelle 2 chevaux.
6: Alors, elle est belle ?
4: Alors, elle est rigolote, mais par contre, la 2 chevaux, celle de nos, nos grands-parents.
6: Ouais. Le petit fourgon, là ?
4: La 2 chevaux fourgonnette, elle est folle.
7: Ah, ils ont fait ça aussi ?
4: Ouais, mais grise, etc., mais moderne, électrique, elle est folle, je te jure. J'ai envie de faire comme mon grand-père.
6: T'as envie de l'acheter ?
4: J'ai envie de faire des caisses en bois et mettre dedans des vis, des bougies, des trucs.
7: Oui, bien sûr, ouais.
4: Et quoi qu'il arrive, t'es équipé. Il se passe n'importe quoi, tu peux dépanner.

0: Mathieu, pas d'argent sur cette question, voici la deuxième. Quelle phrase prononcée par Georges Clooney dans la pub a été utilisée comme slogan par la marque de café Nespresso ?
1: What else ?
0: Ah oui, 1000 euros. Yeah ! Comme quoi, et on se bat pas pour garder notre argent quand même. Vous avez remarqué. Troisième question. Quelle enseigne a lancé le slogan « Et vos envies prennent vie » ?
1: Intersport.
0: Non, c'est le roi.
1: Le roi Merlin.
0: Oh, tu restes à 1000 euros, quatrième question. Un café nommé Désir est le célèbre slogan de quelle marque ?
1: Le Nord ?
0: Non, Carte Noire. Carte Noire, un café nommé Désir. C'est quand même l'époque où ils nous faisaient prendre, en termes de pub, tu vois, il y a un couple qui allait Ken, en fait, pour vendre du café.
2: Ouais,
3: c'est vrai, ouais.
2: Ou alors, du camembert chaud.
0: Ouais, Caprice des Dieux.
3: Toutes les pubs étaient chaudes. Personne n'a envie de faire ça en mangeant un Caprice. Hein.
2: Non, effectivement.
0: Dernière question, Mathieu, tu as 2000 euros pour l'instant. Quelle marque de vêtements utilisait le slogan « Le grand méchant look » ?
1: Adidas, c'est
0: non,
1: pas ça.
0: Naf.
3: Ah oui, c'est les trois petits cochons, le grand méchant look.
0: Mais c'était bien,
3: excellent.
1: Je l'avais pas.
0: Bon, Mathieu, 2000 euros.
1: C'est bien, déjà.
3: Bah oui, c'est bien.
0: Si cette somme est vidée et validée, que vas-tu faire de l'argent ?
1: Bah écoute, en ce moment, c'est très compliqué, je pense, pour beaucoup de personnes. Donc je pense que ça va nous permettre de vivre un petit peu plus confortablement. Et puis voilà. Confortablement, pardon.
0: Bah oui, non, mais 2000 euros, c'est.
1: Je profiter un petit peu avec. Ouais, ça peut être ça à peu près. Il y a
0: bon.
1: Un
0: cadeau
1: de course.
0: Bon, Mathieu, on va croiser les doigts pour que le voleur ne décroche pas. Hier, j'ai donné 20 secondes au voleur pour s'inscrire.
1: Aïe.
0: En 20 secondes, hier, j'ai eu 103 SMS.
1: J'espère qu'il dorme.
0: Alors, je vais être très honnête avec toi, Mathieu. Depuis le début de cette saison, je ne sais pas ce qui se passe au niveau des voleurs.
1: Oui, là,
0: pas. Ou alors, à la fin.
1: C'est vrai.
0: Après les 5 secondes, là, 2 jours de suite, on a eu ça. J'ai donné un bonus hier aux voleurs, c'est pour ça qu'il y a eu un peu plus d'inscriptions.
1: C'est vrai.
0: J'ai donné un bonus hier aux voleurs, c'est-à-dire que la personne que je vais appeler maintenant, si elle décroche en disant juste Bruno sur fin de radio sans dire allô, va voler tes 2000 euros et j'ai donné 3000 euros de bonus, donc le voleur peut prendre 5000 ce matin.
1: Yes.
0: Mathieu, j'appelle quelque part en France ou en Belgique. Décroché, ça parle pas. Voilà.
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0: Allez,
3: ça, c'est la voiture.
0: Et le kit Bluetooth qui met 1200 ans. Bonjour, comment tu t'appelles ?
4: Mathilda.
0: Mais Mathilda, tu as répondu, mais trop tard.
4: Oh.
3: Ah, dommage.
4: C'est comme ça.
0: Ben ouais, Mathilda, t'habites où ?
4: Allô, Yac.
0: T'es sur la route du boulot, là ?
4: Oui.
0: Bon, t'es en train d'écouter la radio ?
4: Non, même pas, je venais juste d'allumer le camion et ça s'est branché dessus.
0: Bon. Il y avait 5000 euros pour toi ce matin.
4: Bah oui, j'ai écouté en plus.
0: Et bah voilà. Bon, bah écoute, Mathieu, c'est une bonne nouvelle, tes 2000 euros, tu les gardes ?
3: Allez !
4: Bravo
3: à toi.
0: Mathieu, les 2000 euros partent chez toi, on t'embrasse mon pote.
1: Bisous à vous, je vous écoute tous les jours depuis au moins 7 ou 8 ans, je vous aime trop.
0: Et bien,
1: merci
0: Mathieu. Merci pour ta fidélité.

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2: L'info, c'est rigolo. Chaque matin, vous le savez, après les infos de 6h, de 7h, de 8h, on vous donne une autre info. C'est pas l'une de l'actu, mais une info qu'il faut avoir quand même. C'est un gars bon, qui devait déjà avoir un beau pouvoir d'achat parce que le mec se faisait construire une piscine. Il faut avoir un peu de moyens déjà.
3: Oui, c'est ça, mais il y en a de plus en plus qui sont des piscines quand même. Mais c'est vrai qu'il faut quand même un petit budget. On part dans le Rhône, donc à Neuville-sur-Saône. Et donc ce monsieur fait construire sa piscine. Et là, il tombe sur un truc incroyable. Sous la terre, en fait, il a découvert 700 000 euros en or. En fait, c'était des bijoux, etc., etc. Et
2: Donc, il a fermé sa gueule, évidemment.
3: Il a fermé sa gueule, voilà. Et donc, l'histoire dit pas encore s'il va toucher l'argent, mais en tout cas, il a donné ça et il a pas touché.
2: Il a pas fermé sa gueule, puisqu'on le sait.
4: Voilà.
3: Oui, voilà. Bien sûr.
4: Il faut se taire.
3: Non, mais il a pas fermé sa gueule. Non, mais voilà. Il
2: l'a. Ça veut dire que là, l'or a été récupéré par la gendarmerie.
3: Et ils vont faire enquête, savoir si ça va revenir à l'État ou une partie.
4: Aux anciens propriétaires. Mais faut se taire. Mais pourquoi il le dit?
5: Mais si c'est son terrain, ça lui appartient pas.
4: Mais pas forcément. Mais non.
2: Et au bout d'un an, on décide si tu récupères. Je sais même pas si tu récupères l'intégralité
4: pas tout,
2: truc.
4: Ouais,
3: dommage. Il aurait dû se taire effectivement peut-être là. J'avais pas toutes ces données, mais en fait oui effectivement.
4: Mais toi t'es trop pur, toi. Tu penses pas aux vices.
3: Ouais,
4: demande-nous.
2: Pino, il

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6: Lucas, notre réalisateur, ne devait pas trouver cette vanne assez drôle. Donc, il s'est dit, je vais attendre qu'il y ait une autre vanne derrière avant d'envoyer le jingle.
7: Il calculait le prix de l'essence. Mais il n'a pas de voiture aussi. Donc, c'est pour ça, tu la captes pas, la vanne.
6: Ça ne te parle pas. C'est quoi le prix du litre d'essence, Lucas?
8: J'en sais rien. Je suis en train de passer le code.
6: D'accord. Mais en gros,
8: Je pense que c'est 2 euros.
6: Voilà. Et donc, la vanne, c'est ça. C'est comme je dis, quand ils sont partis à Koh-Lanta, le plein était à 1,10€ le litre.
7: Ça veut dire que c'est il y a longtemps.
8: Ah oui, ok. Ah, mais ils sont partis il y a longtemps. Je croyais que ça venait de commencer.
6: Vous arrivez sur Fun Radio, il faut que vous sachiez que vous avez la seule émission de radio où je suis obligé d'expliquer les vannes à la personne qui me réalise. Un réalisateur en radio, c'est quoi? C'est, bah, en fait, c'est mes mains. C'est-à-dire que moi, je dis des conneries, puis il y a un gars qui appuie sur des boutons, c'est son métier, c'est Lucas. Et Lucas, voilà, s'il ne comprend pas la vanne, il ne l'appuie pas.
9: Il attend de la comprendre, c'est et après, il envoie le jingle.
7: Ah oui,
8: En fait, je ne savais pas où était la fin.
6: Voilà, je comprends. Ouais. Après, mais fais peut-être une note artistique sur les vannes. Si tu trouves que ce n'est pas drôle, tu le notes.
8: Ouais, peut-être que je vais faire ça.
6: Tu vois, t'envoies un son, tu vois, en mode...
9: C'est
6: ouais,
9: un 10.
6: Non, voilà. Tant que tu t'es pas marré, tu t'envoies pas le jeu. Tu vois, tu dis ouais, non, ça...
9: Et ça, j'achète, ouais.
6: Voilà. Bonjour, Kevin.
10: Bonjour. Bonjour.
7: Salut,
10: Bruno.
7: Kevin.
10: Bonjour, la famille.
7: Bonjour.
6: Si t'aimes pas la vanne, t'envoies ça. Et on saura que t'aimes pas la vanne.
8: Ok, très bien.
6: Bonjour, Kevin.
10: Bonjour, Bruno. Bonjour, la famille.
7: Salut, Kevin.
11: Coucou.
6: Kevin, tu habites à Saint-Élif, c'est bien ça?
10: C'est bien ça.
6: Ça se trouve où? Ok, et c'est tu fais quoi dans la vie?
10: Alors, moi, je travaille dans un parc animalier et je suis en technique.
6: Faites gaffe, vous avez vu les images ce week-end d'un gars qui est descendu dans la cage au tigre, c'est dans un zoo en Angleterre, et ben bêtement, le tigre a gagné. C'est Non, pas deuxième. Non, c'était pas une vanne, ça.
7: Oh,
6: c'était vraiment marrant.
7: Non, c'est pas une vanne. Non, mais alors, tu sais que c'est marrant, on en parlait à l'instant.
6: Non, c'est pas marrant.
7: Non, c'est pas marrant. J'ai vu un article là, à l'instant, dans Le Parisien, qui sort aujourd'hui, qui dit comment survivre à une attaque de tigre.
6: Bah voilà.
7: Et alors, le conseil numéro un, c'est de pas aller dans l'enclos, je crois.
6: J'ai vu les images, le mec joue comme un chat avec une pelote, sauf que c'est un gars. Hein. Puis après, bah, il le tue.
8: Ah, il fait son beau tigre. Hein.
6: Bonjour, Kelty. Kelty, pardon.
12: Bonjour, l'équipe.
7: Coucou.
6: À Harcourt, dans le 27. Bon, Kelty, Kevin. Vous jouez ce matin pour repartir avec un pack Yamaha Music, la barre de son et le casque audio sans fil. Ça vaut plus de 600€, c'est un très beau cadeau. La règle est simple, en 30 secondes, on essaye de vous faire deviner des mots issus d'une liste qu'on vous confie au dernier moment. Celui de vous deux qui trouve le plus de mots repart avec le cadeau. On est d'accord?
12: Oui.
6: Comme il y a eu égalité hier, vous pouvez choisir avec qui vous allez jouer. Kitty, tu veux jouer avec qui?
12: Je vais prendre Bruno.
6: Ok, on va jouer ensemble. Kevin, tu veux jouer avec qui?
10: Karina.
7: Allez.
6: Eh ben, Kéti, on va commencer. Allez, hop, on est en fille. Est-ce que t'es prête?
12: Je suis prête.
6: Attention, 3, 2, 1, top chrono. C'est une toute petite commune, c'est un...
12: Un village.
6: Oui, très bien. Après le mois de septembre, il y a le mois...
12: Octobre.
6: Ouais. Je suis un magasin, je vends un truc, mais je suis le seul à le vendre. Je le vends en... Il n'y a que chez moi. C'est une...
12: Indépendant?
6: Non, c'est une... Vous le trouverez pas ailleurs. Ce produit, il n'est que chez moi, c'est une... Ton ancien chéri, c'est ton en deux lettres.
12: Mon ex.
6: Ouais, donc c'est une. Ça commence pareil. Il y a que moi qui l'ai. Je sais pas comment faire autre.
7: Exclusivité.
6: C'était exclusivité.
12: Mince. Je l'avais pas.
6: Bah,
9: c'est
6: oui,
9: dur comme mot ça.
7: C'est pas facile. Hein.
6: Bah, t'es le seul à le vendre. C'est une exclusivité. Comment vous faites d'une exclusivité?
7: Alors, c'est en exclusivité.
6: Non, parce que m'aurait dit c'est en hiver. Katie,
7: ça fait 2 points.
6: Ça fait 2 points, c'est pas super. Kevin, il faut faire mieux que 2 avec Karina.
10: Allez, on va essayer.
7: Allez, mon Kev, on est concentré, on y va.
6: 3, 2, 1, top chrono.
7: D'accord, ton burger, tu peux le manger avec des patates, ce sont des.
10: Rôtis.
7: Non, le plus simple, c'est
10: pommes de terre.
7: Oui, donc, et coupé en lamelles et trempé dans l'huile, ce sont des. Bah, enfin, les McCain, ce sont des.
10: Mais...
7: Oui, c'est la grosse boule jaune qui brille dans le ciel, c'est le.
10: Le soleil.
7: Ouais, tu peux faire de terre, de mer, c'est.
10: Je peux faire.
7: Waouh. Non mais Kevin, les frites.
10: J'ai pas entendu.
7: Les frites, mon Kevin.
10: Ouais.
7: Alors, la conclusion, c'est que vous pouvez aussi prendre Pinot ou moi-même pour jouer au jeu des 30 secondes. Ce sera pas pire.
11: Ça sera pas pire. Ça fait donc une égalité.
6: Katie, Kevin, pour vous départager, Pinot va tenter de vous faire deviner un mot. Celui de vous deux qui trouve en premier gagne le cadeau.
9: J'ai le mot, on est mal. J'espère que vous avez une demi-heure. Vous êtes prêts?
12: On est prêts.
9: Ok, c'est un film, un kid. C'est un sport de combat, c'est du...
12: Karaté.
6: Bravo Katie. Le pack Yamaha musique est pour toi, la barre de son et le casque audio sans fil.
12: Super.
6: Et ben merci d'avoir joué avec nous, Katie, on t'embrasse.
12: Je vous embrasse également, bonne journée.
7: Bonne journée.
6: Kevin, on va t'envoyer un kit Bruno sur Fun Radio.
13: C'est gentil, merci beaucoup.
6: Merci à toi d'avoir joué avec nous. Oui. Écoute, peut-être qu'ils n'étaient pas faciles, les mots, ce matin.
7: Non, ouais, peut-être que vous n'étiez pas au top non plus.
11: Ah, mais c'est notre faute, frites. C'est vrai que c'est hyper dur.
9: Je l'adore.
6: Karina, détends-toi.
11: Je suis très détendue.
6: Allez, pour te détendre, je vais te faire écouter un pédagate.
11: Merci,
7: c'est
11: Bruno.
7: C'est pas vrai, c'est pas moi.
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3: Belle histoire de Christina, comme chaque matin. Christina nous raconte une histoire. Il y a un moment où ça se passe mal, mais ça finit bien.
4: Oui, exactement. Et donc, dans ma belle histoire du jour, on parle de licenciement et de slip. Aux Pays-Bas, donc, un homme s'est fait licencier à cause de deux slips. Il travaillait en fait dans un centre de déstockage.
3: Mais c'est Sébastien Lecornu.
4: Ça a fuité.
3: Avec son numéro de téléphone perso a fuité parce qu'il avait commandé des slips sur le slip français. Oui.
4: Mais non. Écoute, c'est pas lui. Et donc, dans cette entreprise de déstockage, pour lutter contre les vols, donc ils ont interdit à leurs salariés de porter des vêtements et des sous-vêtements des marques qui étaient présentes dans ce centre de déstockage. D'accord.
5: Okay.
4: Donc, en l'occurrence, il y avait Tommy Hilfiger et Calvin Klein. Et donc, régulièrement, des contrôles étaient organisés. Ok.
5: Contrôle des slips.
4: Ouais, ils rigolent pas dans cette entreprise.
5: Bah, enfin.
4: Et donc, ils ont découvert dans le sac à dos d'un des salariés deux slips, ok, de la marque Calvin Klein. Le salarié dit ben non, mais moi je les ai achetés avant, je les ai pas volés. Il se fait licencier. Voilà, ça a été hyper rapide. Du coup, ça s'est terminé devant les tribunaux et résultat, l'homme, donc il n'a pas récupéré son emploi, mais il a obtenu 10 500 euros de dommages et intérêts. Pour quelle raison, à votre avis?
5: Bah, en dommages et intérêts de licenciement, de...
6: Licenciement abuslip.
4: Abuslip. Non, mais parce qu'en fait, effectivement, il ne les avait pas volés. C'est pour ça qu'il a été dédommagé. Et comment il a pu le prouver? Bah, en fait, il a envoyé des photos de lui en slip qui avaient été prises avant qu'il se fasse contrôler avec les slips dans le sac.
6: On dirait un très mauvais épisode de Captain Marlowe. Vraiment,
5: ouais. C'est mais l'entreprise, elle est quand même très border, hein, pardon, mais...
4: Ah bah, c'est aux Pays-Bas, écoute. Mais
3: dis-moi,
4: bon.
3: Dis-moi que t'as une autre histoire pour te rattraper de celle-ci.
4: Bah, tu l'aimes pas celle-ci?
3: Non, je l'aime pas celle-ci.
4: D'accord. Est-ce que tu préfères alors un rendez-vous amoureux qui a très mal commencé?
3: Ça dépend. Il commence mal comment?
4: Eh ben, il commence mal. Donc, c'est Sophie et Maxime. C'est leur histoire.
3: Ouais.
4: Ok. Donc, ils se sont rencontrés via une appli de rencontre. On en parlait tout à l'heure. Et comme beaucoup, les messages échangés sont fluides. Donc, ils se donnent rendez-vous dans un resto italien à Paris. Ensuite, donc, tout est une catastrophe. En saluant Sophie, Maxime, il renverse le verre de vin rouge qu'il venait de commander sur sa tenue, qui était forcément blanche, sinon c'est pas drôle. En voulant éponger le vin, il renverse la corbeille de pain et la carafe d'eau sur les genoux de Sophie.
5: Ok. Oh.
4: Ensuite, il dîne et à la fin du repas, Maxime veut payer pour se faire pardonner, mais malheureusement, sa carte est refusée pas une fois, pas deux fois, mais trois fois. Donc son plafond est dépassé, voilà, ça arrive. C'est donc Sophie qui paye. Que s'est-il passé ensuite, à votre avis?
6: Bah, ils sont restés ensemble.
3: Il lui a fait boire du GHB.
5: Non, et la soirée s'est bien terminée pour Maxime.
4: Non, ils se sont dit au revoir et c'est Sophie qui a envoyé le premier message. Elle a envoyé « La prochaine fois, c'est moi qui choisis le restaurant et tu viens en combinaison de plongée ». Résultat, ils se sont fiancés ce week-end.
6: Mais oui,
4: trop
6: mais
4: mignon.
6: Ça,
4: c'est mignon.
6: Les garçons maladroits s'appelaient aux filles. Hein, côté, ouais.
3: Enfin bon, les garçons maladroits et en combinaison de plongée, c'est beaucoup.
6: Je te l'accorde.
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1: Ah ouais.
2: Est-ce que vous avez découvert des dingueries sur un ex ou une ex? C'est la question qu'on vous a posée tout à l'heure. Il y a Maryse qui est avec nous. Elle est à Mélionnec en Bretagne. Elle a 31 ans. Bonjour Maryse.
3: Bonjour la famille.
4: Salut Maryse.
3: Salut.
2: Ton histoire elle est folle quand même. En fouillant dans les réseaux sur ton ex, t'as trouvé une dinguerie.
3: Oui, en fait, j'ai été sur les réseaux et j'ai trouvé un mail sur son réseau social, sur Facebook. Et puis, du coup, j'ai été voir son mail et dans ses mails qu'il avait envoyés, en fait, il avait une demande pour Jackie et Michel, comme quoi il voulait passer les castings.
4: Mais comment t'as réagi?
3: J'ai réagi, j'étais un peu choquée. Ouais. Mais
2: et ça fait deux ans maintenant qu'on fait du porno. Non mais t'as réagi comment? Tu l'as quitté?
3: Pas tout de suite en fait, j'ai attendu et j'aurais pas dû, mais bon. Et du coup, là aujourd'hui, je suis trop bien et je l'ai quitté il y a deux ans. Donc,
4: ok, mais à l'époque tu l'avais confronté, tu l'avais dit écoute j'ai trouvé ça dans tes mails ou pas du tout?
3: Non, à l'époque non. Il y avait beaucoup de dingueries en fait que j'ai découvert et du coup j'ai pas assez sur ça.
2: D'accord. Bon, écoute Maryse.
4: Tu cherches, tu trouves fait, hein, généralement.
3: Ouais.
2: Hein. Je t'embrasse.
3: Ouais, gros bisous.
4: Bisous Maryse.
2: Bonjour Frédéric.
5: Bonjour Bruno, bonjour la famille.
4: Salut Fred.
2: Est-ce que t'as découvert une dinguerie toi sur une ou un ex d'ailleurs?
5: Ouais, moi j'avais des doutes sur une de mes ex et au bout du compte, en cherchant, j'ai trouvé un logiciel espion qui me permettait d'avoir la retranscription exacte des conversations. Donc du coup, j'ai rapidement eu des réponses en fait.
2: Ouais, mais ça c'est pas bien, faut pas faire ça Frédéric.
5: Ouais, je crois que c'est pas top, mais bon,
2: en même temps ça permet d'avoir des réponses, j'ai gagné du temps. Mais c'est hors la loi déjà, et d'une, et de deux, alors oui, tu vois, t'étais trompé, c'est ça à l'arrivée?
5: À l'arrivée, je l'ai su avant d'être trompé en fait.
4: Ah d'accord, ouais, donc t'as eu le chafouinage avant, mais après le logiciel espion...
2: Non, j'ai eu ça quand, à l'époque où je présentais les amours, j'ai eu un ou deux candidats qui m'avaient dit ça. À un moment, en fait, tu sais que c'est répréhensible, Fred, au tribunal.
5: Ouais, mais en même temps, je faisais ça sur mon PC, donc en même temps, bon...
6: Ouais, mais Fred, ça se trouve, elle t'aurait jamais trompé, en fait.
2: Ouais, peut-être qu'il voulait savoir, oui. Quoi, tu vois. Bon, vous êtes plus ensemble?
5: Non, on n'est plus ensemble.
2: D'accord. Bon, Frédéric, je t'embrasse. Wow. Le pauvre, il m'a appelé, il s'est engueulé.
6: Mais non, mais c'est vrai, c'est flippant.
2: Non, mais il faut pas le faire.
6: Les trucs de caméra et tout, moi, ça me fait flipper.
2: Il y a aussi des fois des gens, on est un peu sur du... Alors, je dis pas que c'est le cas de l'auditeur, mais tu sais, des fois, il y a des pervers narcissiques qui
4: utilisent ça. Même flippent, moi, ça me choque,
2: en fait,
4: alors
2: tu vois,
4: c'est vous dire.
2: Il y a des gens qui achètent des tags pour mettre sur leur meuf, pour voir où aller à l'instant T.
7: Moi, j'ai été victime de ça. Hein.
2: Ah bon?
7: Ouais.
6: On t'a mis un tag?
7: Ouais, ils ont rien trouvé. J'ai une vie de merde en fait.
2: Moi je bougeais pas, moi. Je bougeais dans le salon, je faisais 3 mètres, les gens croyaient que j'étais mort. Virginie à Voilcomte dans le 52, département de la Haute-Marne. Bienvenue Virginie.
8: Bonjour.
4: Hello Virginie.
2: Bon, alors toi, ça correspond à l'étude qu'on a donnée tout à l'heure, c'est-à-dire c'est parti de ce truc où maintenant les gens vont faire une petite étude via les réseaux sociaux de la personne avant de la dater. Toi, tu l'avais daté déjà deux fois et c'est après que t'as découvert une dinguerie.
8: Voilà, c'est ça. En fait, j'ai eu un problème sur ma voiture et gentiment, il m'a proposé de passer la valise sur mon véhicule. Mais pour ça, il fallait qu'il enregistre le logiciel sur mon ordinateur. Et à cette occasion, j'ai pu voir son nom et son prénom. Et ce que je fais très rarement, j'ai été sur les réseaux sociaux et puis j'ai cherché, j'ai fouillé et j'ai trouvé. Donc, il a été condamné par le passé. Et il y avait plusieurs articles de presse. En fait, j'avais aucun doute, quoi. Et puis, vu tout ce qu'il m'avait raconté sur lui, il n'y avait aucun doute, c'était bien lui.
4: Ah, donc, mais passé judiciaire, quoi.
2: Il avait fait de la prison?
8: Oui, il avait fait de la prison.
4: Mais tu dis, je connaissais son nom et son prénom, mais tu l'avais déjà déité deux fois avant. C'est-à-dire que tu ne connaissais pas son prénom avant d'avoir des rendez-vous avec
8: son prénom, mais je ne connaissais pas son nom.
4: Ah, d'accord.
6: Ah, ouais,
2: il
6: et là,
2: t'es parlé comme
6: tout
2: ça.
6: De suite.
9: Salut, je viens pour rendez-vous. Excuse-moi, j'apparais flouté. Parce que je veux pas qu'on me reconnaisse.
7: Mais ta voix, c'est pareil.
9: C'est pareil. Ah oui, c'est vraiment.
7: Tu rhumes?
9: J'ai fait une dinguerie. Ouais. Donc voilà, c'est pour ça que je me balade avec des lunettes noires. Et un transformateur de voix pour pas qu'on me reconnaisse.
2: Parce que écoute, sinon, tu m'as l'air sympa. Ah, oh, merde, pardon. Virginie, ouais, ça fait bizarre. Et du coup, tu t'as arrêté
4: court,
2: tout de suite le délire.
8: Ah oui, j'ai arrêté immédiatement.
6: Bah oui, t'as évidemment. Bien fait.
2: Je te fais des bisous, Virginie.
8: Eh ben, bisous, la famille.
6: Bisous, Virginie.
2: Ciao, ciao. Après, le premier mec, tu le pièges facilement. Tu vois, à table, tu sers le dessert. Et hey, alors, on dit merci qui ? Merci, Jacques.
6: Ah, allez,
2: tu
6: vois. Oh là là.
7: Bien joué.
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5: Tous les animateurs radio se moquent des candidats de jeux télé. Parce que c'est facile de se moquer de quelqu'un qui vient pour la première fois sur un plateau de télévision, qui passe pour un con, ça nous fait bien rire. Et on s'est dit, mais est-ce que nous, on serait meilleurs qu'eux? On fait ça une fois de temps en temps le matin, on joue avec des jeux télé. Lucas, notre réalisateur, récupère des vraies questions posées à des candidats. Et donc, on voit si on serait capable de répondre ou pas. C'est ce matin le maillon faible.
6: Ouais, le maillon faible de Olivier Mine.
5: Ouais.
6: Donc je propose de commencer par toi, Karina.
7: Vas-y.
6: Allez, c'est parti.
8: En 2026, j'ai fêté mes 59 ans, mais quel serait mon âge si j'étais né il y a 20 ans?
7: 39 ans.
9: 5 ans.
8: 20 ans.
7: 20 ans.
5: Ça, c'est toujours un speed. Ça, les questions de calcul mental, c'est toujours un speed de ouf. Pour qui?
6: À toi, Pino.
8: Quelle immense forêt d'Amérique du Sud est surnommée le poumon de la Terre?
10: L'Amazonie.
8: Correct.
7: C'est facile.
6: À toi.
7: Vas-y.
8: Dans quelle série culte le docteur Green croisait-il le docteur Ross dans les couloirs de l'hôpital?
7: Urgence, bien évidemment.
11: Grey's Anatomy.
8: Urgence.
5: Ok.
6: À toi, Bruno.
8: Dans quel sport olympique les joueurs font-ils des smashs et des manchettes?
5: Le tennis.
6: Non.
10: Ah non.
12: Le volleyball.
8: Correct.
7: Les manchettes.
10: Manchettes, Bruno.

0: Les manchettes, c'est avec le poignet, c'est ça.
1: Oui, manchette. T'as fait du volley à l'école.
2: Moi, je joue au tennis avec des boutons de manchette. Est-ce que je joue quand même?
0: On n'est pas très bon.
2: Excusez-moi d'avoir une certaine classe quand je pratique le sport.
3: Karina, à toi.
4: Si je veux me déguiser en Astérix le Gaulois, je dois enfiler un pantalon rouge ou noir?
0: Rouge.
5: Rouge.
4: Correct.
2: Ouais. Oh, facile.
3: On fait un nouveau tour?
2: Ouais, bah ça y est, t'as commencé avec un.
4: En France, quel verre contient un quart de litre de bière comme son nom ne l'indique pas?
6: Une 50?
2: Ah, mais il faut un rhum plus pressé.
6: Le demi, ouais. Oui, bah voilà.
2: Bon, c'est bon.
4: Le demi.
6: Bien sûr.
2: Allez, ça compte.
3: À toi, Christina.
0: Oui.
4: Quelle figure géométrique voit-on au centre du logo de YouTube?
0: Un losange, j'ai jamais fait attention.
2: Un triangle blanc.
5: Ah, oui. Un triangle.
4: Correct.
0: Bah oui, le play. Je n'ai jamais fait attention.
3: On termine avec toi, Bruno.
2: Vas-y.
4: Par quelle lettre débutent tous les prénoms des sœurs Kardashian?
2: Un K.
7: Un K.
4: Correct.
6: Donc, voilà. Là, vous le prenez pour un débile, Bruno. C'est pas dur, ça.
0: Bah, non, mais faut savoir quand même.
2: On a le temps de refaire un tour.
0: Allez, refais.
3: J'ai peut-être pas de quoi faire un tour, là. J'avoue, j'ai.
0: T'es monté fin.
3: On peut faire avec Karina, si vous voulez.
2: Non, fais avec Pino, il est. Vas-y, remets Karina, allez, vas-y.
4: Quelle pop star britannique est magique quand elle chante son tube Houdini?
0: Dua Lipa.
3: Ouais.
8: Pamela Anderson.
4: Dua Lipa.
2: Il t'en reste un ou pas?
3: Il m'en reste pas un.
0: Le suspense à chaque fois.
6: Ah, c'est comme l'essence, hein. Tu sais, les questions, Lucas, ça c'est rare. Hein.
2: Lucas, tu peux avoir deux questions par personne, il n'y en aura pas plus.
6: C'est ce qui était marqué. Hein, donc,
2: ça, en restaurant, tu sais, c'est pas je vous en mets un peu plus, ça fait rien. C'est
3: vraiment... Si tu veux, Bruno, j'en ai une facile.
2: Vas-y.
3: Allez.
4: Le phasme est un insecte qu'on peut confondre avec des brindilles ou des cailloux?
2: Avec des brindilles.
3: Ouais.
5: Des cailloux.
4: Des brindilles.
0: Les gens vraiment, répondent vraiment des cailloux, quoi. C'est ça qui est ouf.
2: Ouais, après le phasme, tu vois pas tous les jours non plus, tu vois.
0: Non.
2: Est-ce que c'était un phasme,
0: bah, bien sûr, mais j'ai vécu à la campagne, moi, Bruno. On en avait à l'école, dans un aquarium.
2: Moi, je les ai vus que dans la campagne, hein. dans des aquariums à l'école.
0: Ah bon?
2: Des vivariums, ouais.
0: Ah, t'en as vu en vrai, toi, dans la nature?
2: Bien sûr. Non, c'était des branches, mais tu sais.
0: Elle était gentille, Christina, quand elle était petite. Qu'est-ce qu'elle fait? Elle parle aux branches.
2: Elle mangeait du plâtre, tu sais, donc à un moment, voilà.
0: T'es joli, le phasme.
2: C'est pas un phasme.

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2: Les amis, tous les matins, nous vous donnons des infos qui ne sont pas données sur les autres radios. L'info, c'est rigolo. Et vous allez voir, on part dans une morgue. Et ça, c'est rigolo, la morgue. Tiens, ça, t'as envie de te faire une petite ambiance familiale. À 9h06, t'es en famille, dans la voiture. Qui, madame qui s'arrête au bureau? Qui, les enfants qu'on dépose à la crèche? Qui, papa qui part dans un autre travail? Les enfants, écoutez bien, on part à la morgue.
3: Moi, oui, tout le monde, papa, à la morgue.
2: Il y a des gens qui sont tout froids.
4: Je vais utiliser une image que vous connaissez tous. On a tous un frigo à la maison.
2: Oui. Oui.
4: Dans le frigo, ça nous arrive parfois d'oublier des choses dans le fond.
5: Ah oui, oui, oui. Quand...
4: Et de le retrouver des mois, années après.
2: C'est très rigolo le kiri quand ça vieillit.
5: Ça devient jaune. Jaune et dur.
2: Ouais, c'est très bizarre.
4: Oui, mais c'est resté au frigo. Et ben, c'est ce qui est arrivé dans une morgue. C'est dans le Gers que je vous emmène. Je suis désolée. C'est en France, en fait, dans une morgue, ils ont fait un peu le ménage.
5: Ouais.
4: Et ils ont retrouvé un corps 14 ans après. Il était là depuis 14 ans. Ouais. Alors, il était au frais. Hein. Ouais. Mais il est resté là depuis 14 ans. Qu'est-ce qu'il fait là, Michel?
2: Pardon, je peux vous me permettre de vous poser une question?
4: Oui.
2: Quand tu mets quelqu'un à la morgue, le but après, c'est de l'enterrer? Ou de le faire brûler, enfin il se passe un truc.
5: Oui, mais il avait peut-être pas de famille qui le réclamait ou un truc comme ça.
4: Bah oui, j'ai pas rentré dans les détails, c'est un peu glauque. Effectivement, c'était un homme seul, mais ils l'ont oublié quoi. Ils l'ont laissé.
6: Même lui, il a trouvé le temps long.
5: C'est dur. Hein. Bon, regardez ce qu'il y a dans votre frigo.
6: C'est vrai.
5: Le en hommage à cet homme et ça.
6: Il a dit quoi?
2: On avait dit, Chéri, ne pose pas trop de questions. Ah, là, vous êtes là? Pas plus le temps qu'on voyait plus, on se demandait.
7: 6h10.

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4: Bon, Karina, alors aujourd'hui, t'as cherché quoi sur TikTok et sur Insta?
3: J'ai cherché des chansons parce que j'avais envie d'écouter de la musique et je vous ai trouvé des pépites, mes découvertes à moi. Et on va commencer avec un petit cadeau pour Pino. Pino, bah, tes filles, tu leur chantes les crocodiles?
5: Bien évidemment.
3: Elle est un peu relou quand même cette chanson, on ne va pas se mentir.
5: C'est un peu chiant, mais c'est toujours
3: redondant.
5: Bien,
3: je te propose une nouvelle version.

0: J'adore.
1: Ah, c'est bon ça.
0: Alors ?
1: Ah ouais, Augustine, ma fille de 2 ans, elle va adorer
0: ça. T'en penses quoi ?
1: Ah ouais, j'adore.
2: Mais tu sais, c'est ce chanteur dont on a parlé souvent, qui fait des chansons pour enfants.
0: Aldebert.
2: Mais version hard rock, Aldebert, c'est extraordinaire.
0: Ouais. C'est super. Et oui, il s'appelle Mélimôme et je les adore. J'aime les ai trouvés sur TikTok et je les trouve vraiment chambés.
2: Vachement bien.
0: Alors, j'ai trouvé aussi une deuxième découverte musicale qui va tout simplement devenir mon hymne. Mais vas-y.

0: Alors, ça vous plaît ou pas?
1: Oui, c'est pas mal.
0: Qu'est-ce qu'il dit?
2: C'est bien ça, non?
0: Oui, je pense, ouais. Mais c'est pas grave. Attends.
3: On dirait du Kyo.
0: Ouais, un petit peu. Ouais, il s'appelle Bay, lui. Est-ce que vous connaissez l'histoire d'Aladin? On connaît tous l'histoire d'Aladin, on a tous vu le dessin animé.
2: Ouais, un mec qui vole sur un tapis.
3: Ouais. Comme par hasard.
0: Tu sais quoi, ils l'ont pitché en chanson aussi.

0: C'est sympa aussi comme
1: ça. Ouais, c'est bien résumé.
0: Tu vois, t'aurais pu faire cette chanson mono parce que tu l'as résumé un peu comme lui. Bon, petite découverte musicale. Est-ce que le monde irait mieux si on ne l'avait pas découvert? La réponse est non. Je vous présente la pigeonne Rourou.

0: Le problème, c'est le genre, c'est ce genre de chanson qui est nul, mais qui te reste dans la tête.
1: Bien sûr.
2: Et c'était un truc, et le poussin pliou, et le poussin
0: voilà.
2: pliou.
0: Ouais, ça fait ressembler à ça.
3: Ça, ça passe dans un champ où la soirée n'est pas homologuée.
0: Ouais. C'est exactement ça.
2: Vous savez qu'on pourrait lancer un sujet, dites-moi quel pigeon vous êtes.
3: Non,
2: je donnerai votre signe.
3: On ne fera jamais ça ici.
0: Il va falloir que je te parle après. Et on va terminer avec ce petit cadeau que j'avais envie de vous faire ce matin. Ne me dites pas merci.
4: Je vais te mettre en tête une chanson très chouette. Ne me remercie pas, je la fais pour toi. En plus, j'ai pas de paroles, c'est juste pour t'emmerder que je chante ce couplet.
0: C'est cadeau, passez une bonne journée.
1: Merci Karine.
0: De rien.
1: Merci.
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3: Jeu de la confiance ce matin, pour jouer avec nous, nous avons Laurie. Bonjour Laurie.
4: Salut Laurie.
5: Bonjour l'équipe, bonjour la famille.
3: Laurie, tu as 25 ans, tu es à Gilonnet, on est en Isère, c'est bien ça ?
5: Tout à fait. Enfin, 25, bientôt 26 ans, dans quelques jours.
3: Bon, ça va, il te reste un temps, un peu de marge. Et t'es fleuriste ?
5: Tout à fait.
3: Tu sais que c'est
5: fleuriste
3: le métier...
5: Fleuriste à mon compte depuis 4 ans.
3: C'est le métier que veut faire Christina quand elle arrêtera la radio. Les fleurs ont enfané. Hein.
4: Non. Mais alors, tu sais que j'ai commencé mes cours, hein. Je suis en plein dedans, j'ai fait mon premier devoir la semaine dernière.
3: Mais comment tu fais de devoirs à distance pour être fleuriste?
4: C'est
3: comme si, dis donc, j'ai appris à être chirurgien une méthode à distance.
4: Bah non,
3: j'ai fait ma première opération ce week-end. La personne est morte.
4: Mais t'as de la théorie. Donc je suis sur la théorie
3: pour
4: le moment.
3: Mais
4: je suis pas encore sur la pratique. Pour l'instant, je suis comment tenir un magasin, comment couper des fleurs, etc. Et j'ai eu 13,5 sur 20.
3: Comment couper des fleurs? Est-ce que ce serait pas avec un couteau ou un ciseau?
4: Si, justement, mais t'as plusieurs sortes.
3: Laurie, on est là. Bon, Laurie. Laurie, ce matin, tu peux repartir avec un appareil photo.
4: Agfa Photo, oui Laurie. Et tu pourras dire à Bruno quand même qu'il a bien dit des conneries sur ton métier. Donc un appareil Agfa Photo double écran, caméra 4K, tu vas voir, il est fantastique. Et en plus de l'appareil photo, on te rajoute 30 euros pour développer des photos si tu veux les faire agrandir ou encadrer.
3: Bien sûr.
4: Trop bien. Ou
3: et
4: même mettre sur des mugs.
3: On t'achète une maison sur la Côte d'Azur si tu veux un joli cadre pour pouvoir prendre des photos.
5: C'est clair.
3: Et là tu vas me dire oui,
5: va.
3: Mais il faut y aller sur la Côte d'Azur. On t'offre également un jet privé.
4: Super ce jeu.
3: Et là, tu vas me dire, c'est super le jet privé. Ok, j'y vais avec ma famille et le carburant. En plus, on t'offre un an de kérosène gratuit.
5: Nickel.
3: Voilà.
5: Et
3: on t'offre également le bilan carbone. Voilà. Mais après, là, tout ça, évidemment, à l'arrivée, peut-être qu'il n'y aura que l'appareil photo parce que le reste est compliqué à envoyer dans la poste. Mais il y a une envie, en tout cas.
5: Bruno, quand on veut, on peut.
3: Oui, tu sais, mais quand on ne veut pas, on ne le fait pas. Qui est ta personne de confiance?
5: C'est mon papa, c'est Gérard.
4: C'est vrai que tu as envie de le dire comme
3: bien
4: ça,
3: sûr,
4: Gérard.
3: Sûr. On ne dit pas Gérard.
4: Non.
3: Bon, bonjour Gérard.
6: Bonjour Bruno.
4: Salut Gérard,
3: tu es la personne de confiance de Laurie. C'est toi qui dois répondre à une question. Si tu as la réponse, tu lui fais gagner son cadeau. On est d'accord?
6: L'avion compris, hein, Bruno.
3: Évidemment. Est-ce que tu t'y connais en Ligue des Champions, Gérard?
6: Non.
3: Bon, ce soir, deuxième journée de Ligue des Champions avec notamment Lens, Sporting, Portugal et Arsenal, Lille. Ma question est la suivante. Quel club détient le record de victoire en Ligue des Champions?
6: Le Bayern de Munich.
3: Non, le Real Madrid.
4: Ah, il te l'a renvoyé ton avion, hein?
3: Tu vois, j'étais déjà en train de dealer en direct la maison. On avait trouvé un petit truc. Front de mer, 15 millions d'euros.
7: On avait le jet là, on avait commandé
3: tout ça,
7: en ligne.
3: Tout ça à cause d'une mauvaise réponse.
6: Ben oui.
3: Gérard, Laurie, on vous envoie un kit Bruno sur Fun Radio.
5: Ça marche. Eh ben merci.
4: Bisous,
3: Laurie. Merci les amis.

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2: Je vous parle de ça en direct, il y a Greta Thunberg, la militante écologiste, qui est avec les lycéens de Saint-Denis. Elle est à Paris, Greta Thunberg.
3: Elle milite ?
2: Je ne vois pas le rapport avec l'écologie.
3: Bon, elle peut avoir plusieurs
2: elle
3: combats. Hein,
2: elle a le droit, bien sûr.
4: Je peux faire le réac. Et surtout, elle est venue comment? En avion, pardon. Excusez-moi, mais...
3: Ben, t'en sais rien.
2: À partir du 12 novembre, les amis, je voulais vous en parler ce matin sur Fun Radio. Vous n'aurez plus le droit de faire quelque chose au risque d'être sanctionné. C'est l'entreprise Prise Anthropique, celle qui a créé Claude.
3: Ah oui.
2: L'intelligence artificielle. Il va interdire les comportements abusifs ou cruels de ses utilisateurs envers leur intelligence artificielle. Donc, Claude ne tolérera plus les insultes.
3: Ouais.
2: Les gros mots.
3: Ok.
2: Et le manque de respect. On l'a tous fait. Au départ avec Siri sur...
3: Non, pas moi.
4: Si, Siri, à un moment donné...
2: Merci, connard.
4: Ouais, voilà.
2: Il disait, oh, ben, ça n'est pas très gentil ce que vous dites. Et ben, il va s'en souvenir maintenant. Et en cas de comportement abusif, vous serez immédiatement sanctionné par un rappel à l'ordre ou pire, un blocage de Claude.
3: Mais moi, je trouve que c'est pas mal. Moi, j'ai une théorie, hein, mais que je suis sûre qu'elle est réelle. Je me dis que le jour où les machines prendront le contrôle de ce monde, parce que c'est ce qui va finir par arriver, et ben moi, il se souviendra que j'étais sympa avec lui, mon Raymond, parce que c'est comme ça que je l'appelle, c'est ChatGPT. Et en fait, même quand, tu sais, je le sens vexé, je pousse le truc jusque-là. Quand je sens qu'il me répond un peu sèchement et tout, je lui demande si tout va bien.
5: Et alors, il te répond quoi quand
3: il me dit que tout va bien et tout.
2: Est-ce que vous pensez pas que cette télé que j'ai installé il y a 5 ans sur mon mur et qui déconnait, à un moment j'ai dit mais qu'est-ce que t'as salope, je l'ai insulté la
3: télé.
2: Ces descendants de microprocesseurs se retrouvent dans une intelligence artificielle qui va générer plus tard des robots et que dans 5-6 ans ça va frapper à ma porte, il y a quelqu'un qui va dire
6: Bruno Guillon.
3: Oui.
2: Je vais dire oui.
4: Terminé.
3: Mais c'est évidemment.
2: Et dire, souviens-toi de ma grand-mère. La Samsung.
4: Elle n'a jamais oublié.
5: Ouais. Non, mais ça se trouve, ton KitchenAid, c'est la cousine de ta télé. Ça ne marche plus pour faire tes gâteaux. Pose-toi les bonnes questions.
3: C'est une bonne question. Est-ce que vous êtes poli ou pas avec votre IA, en vrai? Ne serait-ce que lui dire
2: moi,
3: bonjour,
2: je lui parle pas,
3: ça va, merci.
2: Je lui parle, mais je ne dis pas bonjour. Je dis, voilà, est-ce que tu peux me donner.
3: Mais pourquoi? T'es poli avec tout le monde. Pourquoi t'es pas poli avec.
2: C'est un robot, les gars.
5: Oui, mais quand il fait une tâche, tu peux lui dire merci. Parce que moi, tu vois, contre toute attente.
2: Enfin, excuse-moi, les gars, quand tu démarres ta voiture électrique, puisque tu as une voiture électrique, mais, Karina, ouais. Quand tu arrives à la radio, une fois que tu coupes le contact, tu dis pas bah, merci beaucoup, c'est gentil. Je t'ai mis dans le garage, j'espère que tu n'auras pas trop froid. Tiens, je te fais un bisou au cuir.
4: Allume une couverture.
5: Quand je la branche avec mon gros câble, j'ai dit t'aimes ça. Hein.
2: Bonjour Ludivine.
7: Bonjour Bruno, bonjour la famille.
3: Coucou.
5: Salut Ludivine.
2: Est-ce que tu es poli avec ton intelligence artificielle?
7: Je suis très poli.
5: Mais oui, il faut, dans le doute.
2: C'est quoi ton intelligence? Tu utilises quoi comme intelligence artificielle?
7: Moi, c'est ChatGPT.
2: Ouais, ChatGPT. Bah, déjà, quelqu'un qui s'appelle GPT, excuse-moi.
3: Non, mais comment? Est-ce que tu lui as donné un prénom?
2: Merci, Agathe.
7: Oui, le mien, il s'appelle Bernard.
3: C'est marrant, on leur donne que des vieux prénoms, je sais pas pourquoi. Mais bah, tu vois, t'es comme moi, Ludivine.
4: Moi, ma femme, Lise, a dit s'il te plaît à son intelligence artificielle. S'il te plaît, tu peux me.
2: Alors que toi, elle te dit va chercher du pain et tu.
4: C'est ça, je suis moins respecté qu'un robot, putain.
3: Bah, attends, c'est quelqu'un qui t'aide au quotidien, c'est génial.
4: C'est flippant quand même.
5: Moi, je me dis aussi, si tu lui parles mal, peut-être qu'il va mal faire son boulot. Moi, c'est plus ce stress là que j'aime. J'ai fait moi cette recherche stop. Mais par contre, quand il fait mal, je l'engueule, mais un peu sèchement. Genre, je ne suis absolument pas satisfaite de ton travail.
7: Ah, vraiment pas cool. Mais non, c'est pas ce que je voulais.
5: Ouais, voilà.
2: Mais à la finalité, c'est lui qui a dit ouais, bah, c'est ce que t'as en fait. C'est le robot qui finit par vous engueuler. Ludivine, je t'embrasse.
7: Merci, bonne journée.
3: Bisous, Ludivine.
2: Bonjour, Émilie.
8: Coucou Bruno, coucou Pino, Karina, Christina.
3: Salut.
2: Est-ce que tu es poli avec ton intelligence artificielle?
8: Eh ben non. Alors, je suis poli dans la vie de tous les jours avec les humains, mais par contre, pas avec mon IA. Pour moi, c'est pas une personne et je ne suis pas poli avec, je suis assez brève. En revanche, je ne l'engueule pas quand je ne suis pas satisfaite, mais pas de bonjour, pardon, merci, quoi. C'est, voilà.
3: D'accord,
8: comme si tu montes dans ta voiture et que tu dis bonjour ma voiture, est-ce que tu peux m'emmener à un point A, un point B? Non, enfin on fait pas ça. Donc voilà.
3: Ben oui, mais
8: non,
3: on
8: je
3: viendra.
8: Suis pas poli avec elle.
2: Non, mais après, le problème, Émilie, c'est que s'il y a une mémoire numérique, après ça va être, c'est que tout va être automatique. Tu vas rentrer chez toi, tu peux allumer la lumière et là tu vas, bah non.
3: Non,
5: tu m'as mal parlé.
3: Ils feront des crises d'ado, tu penses.
8: Je lui parle pas mal, par contre.
2: Souviens-toi, Claude, mon grand-père. Si ça se trouve. Émilie, je te fais des bisous.
8: Gros bisous à tous.
5: Gros bisous, Émilie.

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4: Au départ, on avait fait la bataille des régions suite à un test de QI qui avait donné un classement des régions par rapport à leur QI. Et ça avait cartonné. Et on s'est dit, tiens, si on relançait une nouvelle battle, mais on va faire une battle des métiers. C'est-à-dire que tous les jours, on va choisir des corporations. Si ça fait partie, évidemment, de votre métier, vous vous inscrivez, vous vous affrontez sur des tests de QI. Et à la fin, il y aura une PlayStation 5 à vous offrir. Aujourd'hui, on est parti sur deux communautés qui nous écoutent beaucoup, parce qu'on voit les messages que vous nous envoyez. Les boulangers face aux chauffeurs. Côté boulanger, nous avons Damien. Bonjour Damien.
5: Bonjour Bruno, sur Fun Radio.
6: Salut Damien.
4: Boulanger à Jarry.
5: C'est ça.
4: En Isère, c'est bien ça ?
5: En Isère, c'est bien ça.
4: Tu joues ce matin face à Brice. Bonjour Brice.
7: Bonjour la famille.
6: Salut Coucou. Brice.
4: Chauffeur poids lourd à Sainte-Croix dans l'Ain. Brice, Damien, chacun, je vais vous poser

0: trois questions. Ce sont des questions de QI, de test de QI. D'accord ? Des questions basiques.
1: D'accord.
0: Celui de vous deux qui a le plus de bonnes réponses se qualifiera pour la manche suivante et donc affrontera une autre corporation. Ok ?
1: Ok.
0: Damien, je commence avec toi. Trois questions.
1: Allez.
0: Deux pères et deux fils vont pêcher. Ils attrapent trois poissons et chacun repart avec un poisson. Combien de personnes sont présentes ?
1: Trois personnes.
0: Deux pères et deux fils. Ils attrapent trois poissons, chacun repart avec un poisson. Combien de personnes sont présentes ? Je la comprends pas, la question.
2: Bah, il a donné la bonne réponse, en tout cas.
0: Ils sont quatre.
3: Ouais.
0: Ils vont pêcher, ils sont quatre.
3: Ouais.
0: Chacun attrape trois poissons, d'accord ? Non, mais écoute-moi, chacun repart avec un poisson. Combien de personnes sont présentes ? Pourquoi trois ? Il est où le quatrième ?
3: Bah oui, parce qu'ils sont tous là, normalement. La réponse, c'est quatre.
2: Attendez.
3: S'il y en a qui ont un poisson, ils repartent à quatre.
0: Excusez-moi, qui a écrit cette question ? C'est là où tout le monde sort. Est-ce que Anthony Vosovic, qui est le chef auteur, peut venir dans ce studio ? Deux pères. Tu sais quoi ? On va revenir sur cette question, je te pose la deuxième.
1: Allez, vas-y.
0: 7 x 7 moins 7, ça fait combien ?
1: 42.
0: Bonne réponse. Dernière question. On est toujours en suspens sur la première.
2: On a la réponse, hein, si tu veux.
0: Quel mot complète ? Je te fais une liste de doigts. Une liste de mots. Si je te dis main va avec doigt, pied va avec.
1: Je sais pas, ouais. Malheureusement.
0: Main va avec doigt, pied va avec orteil.
2: Bah oui, c'est la logique.
0: Alors, revenons sur les deux pères et deux fils qui nous font chier avec leur poisson.
4: Alors, j'ai l'explication.
0: Oui.
4: Il y a en fait un grand-père, son fils et son petit-fils, parce que le grand-père, bah, il est père. Le fils, il est à la fois père et fils.
0: Excuse-moi, dans l'énoncé, deux pères et deux fils, on peut pas savoir.
4: Non, il y a donc bien deux pères et deux fils, mais seulement trois personnes.
2: Mais c'est tout le principe.
4: Chacune avec un poisson.
2: Ah. C'est tout le principe de la question de
4: bah oui,
3: ah, oui, le fils, il est. Le grand-père, il est père.
0: Ils attrapent trois poissons chacun. Ah ouais,
3: ah
0: d'accord.
3: Ouais.
0: Bon,
3: voilà.
0: Ok. Bon, à l'arrivée, ça te fait 2 sur 3.
1: Allez.
0: Deux bonnes réponses.
1: Okay.
0: Brice, ouais, c'est sûr, le seul animateur qui ne comprend pas les questions. Brice.
1: Oui.
0: Voici tes trois questions. Une course compte 8 participants. Vous arrivez avant le dernier, mais après tous les autres. Quelle place occupez-vous ?
1: 27e.
0: C'est bien, un point. Deuxième question. Un panier contient 8 œufs. Tous, sauf 3, sont cassés. Combien d'œufs ne sont pas cassés ?
1: 5.
0: Bah non, 3. Tous, sauf 3, sont cassés. Combien ne sont pas cassés ? 3, évidemment.
2: Ah oui.
1: Oui, oui.
0: Brice, dernière question. Paul est à gauche de Marc. Marc est à gauche de Julie, pardon. Qui est au milieu ?
1: Paul.
0: Non, Marc.
2: Aïe, aïe, aïe, aïe, aïe.
0: Au revoir, Brice.
1: Au revoir.
2: Tu t'es bien battu, mon Brice.
0: Ouais, mais avec un seul point, c'est mort. Bon, c'est-à-dire que même sur cette histoire de père ou de grand-père qui pêche, de toute façon, c'était bon pour Damien. Damien, première victoire.
1: Merci.
3: Bravo, Damien.
0: Bon, je rappelle que tu joues pour une PlayStation 5, tu reviens demain. Ouais. D'accord, mon pote ?
1: Allez, parfait. Je peux faire juste une petite dédicace.
0: Vas-y, à tous les pêcheurs.
1: Ouais, bah, à tous les pêcheurs surtout. Hein. Et surtout à toute mon équipe à la boulangerie, Joubi, Morgane, Noémie, Manon, qui sont là pour moi aussi.
0: Et bah, le message est passé.
1: Merci à vous.
2: À bientôt, Damien.
0: Excusez-moi, mais à aucun moment deux pères et deux fils vont pêcher. Ils
2: attrapent
0: trois poissons.
2: Mais c'est le principe des questions de QI, mon Bru.
4: En fait, ils attrapent trois poissons et chacun repart avec un poisson. Donc, ça veut dire qu'il y a trois personnes.
0: Ah.
2: Ben non, oui.
3: Franchement.
4: Mais si.
3: Eh, Bruno,
4: deux pères et deux fils vont pêcher.
0: Ah, voilà, on sait pas combien. Chacun repart avec. Ah oui, d'accord.
4: Voilà.
3: Il ferait de la chasse, ce serait plus simple.
0: Ouais. Moi, en plus, je suis pour le no-kill. Tu pêches un poisson, tu le relâches, tu vas chez McDo,
3: voilà.
0: Tu nous fais pas chier. Moment, voilà, tu vois.
3: Lâcher des fish and chips.
0: Putain, là, je te jure.
2: Mais on peut pas les acheter, ils ont fait une attaque pirate sur un supermarché.
3: Ah ouais, voilà.
2: On est obligé de les pêcher.
3: Voilà. Je fous le camp.
0: Oh là, je te jure. Ils m'ont filé un mal au crâne. Moi, je fais de la radio pour me détendre, pour m'amuser. Vous avez réussi à me foutre un mal au crâne avec un gars qui pêche.

0: Bienvenue sur Fun Radio, on est ravis de vous retrouver en direct là tous les matins. On est très en forme ce matin pour vous accompagner jusqu'à midi. Je m'appelle Mickaël, il y a Maureen.
1: Bonjour.
0: Il y a Lul.
2: Salut.
0: Les chiffres qui font l'actu, c'est avec toi ma Maureen. Là, dans quelques secondes, on commence par quoi ce matin?
1: On va parler de 4 films qui vont sortir en même temps, enfin quasi le même mois et liés au même univers.
2: Ah, je sais.
0: Ah ouais?
2: Bon, ah ouais.
0: J'ai pas vu les gars.
1: Ouais, mais c'était sûr que Lully saurait.
2: Je le dirais pas, mais je sais. Et c'est exceptionnel.
0: C'est vrai?
2: Ah, c'est génial.
0: Attends. Ça va sortir là, ça, genre c'est une info mondiale. Alors, et je l'ai pas eu quoi.
1: C'est pas une info tout de suite, un tout peu suite, mondiale, mais
2: je
1: oui.
2: Je crois, mais c'est extraordinaire.
0: Ah ouais.
1: Tu verras, tu réfléchiras, utilise ton cerveau.
0: Oh là là.
1: Barbe.
0: Donc, ça démarre bien, j'ai envie de te dire.
1: J'ai un trou dans la frange, pardon.
2: Ah, très bon porno. Alors,
0: celui-ci, j'ai envie de le voir.
2: Ouais.
0: J'ai un trou dans la frange. Je peux te dire que j'ai des images qui me traversent la tête. T'as pas envie de les avoir, mon pote.
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0: trou dans la frange.
1: Ah non, non, il y a encore un trou.
0: Ah,
1: non,
0: mais trou en fait, dans la frange.
1: Je vous explique, elle est trop longue. Faut que j'aille. Là, ce week-end, je vais la faire couper. C'est pour ça, elle est incoiffable.
2: Ma chérie, elle a appris à le faire tout seul.
0: Attends, attends. Je vous propose
1: mais faut
0: un
1: que j'apprenne
0: truc.
1: Moi aussi.
0: Maureen, je te propose quelque chose.
1: Oui.
0: Avant midi, on te coupe la frange.
1: Ah non, non, non, non, non.
2: Alors. Écoute, ma chérie a appris toute seule. Je pense que je peux me débrouiller.
0: Il y a des tutos.
1: Non, non, non, non.
0: Couper une frange, il y a des tutos, les gars.
1: Non, non, non.
2: Il nous faut un bol.
1: Jamais d'avis.
0: Des ciseaux.
1: J'ai mis au moins 4 ans à passer le cap de la frange et parce que j'aime beaucoup ma coiffeuse.
0: Elle nous fait pas confiance.
1: Non, non, non, non, non, je vous laisse pas me
0: faire. Attends, j'ai envie de te dire un truc. Au pire, c'est raté, dans 2 semaines, c'est Halloween.
1: Non, non, non, mais n'importe quoi, mais ça va pas.
2: Je te prête une casquette.
1: Non, non, non. Mes cheveux, c'est ce que j'aime le plus chez moi. Laissez-moi tranquille.
2: Oh, alors qu'ils sont gras.
1: Ils sont tout propres, voilà. Oh.
0: Mais quel enfer. Bon, tiens, les chiffres qui font l'actu, justement, Maureen, on commence par quoi ce matin?
1: Bon, je te donne l'info maintenant, Mika, comme ça on
0: s'est
1: fini. C'est 4 films liés au même univers sortiront en 2028.
0: Attends, mais j'ai pas vu ça. C'est Disney?
2: Non.
1: Non.
0: Ça
1: va sortir au cinéma?
0: C'est genre super-héros?
1: Non.
0: C'est Harry Potter?
1: Non. Non.
0: Oh là là, c'est une saga comme ça?
1: Non, non, c'est pas du tout une saga.
0: Ah, c'est genre un nouveau
1: délire. Truc, ouais.
0: Putain.
1: Mais c'est lié à quelque chose que tu connais.
0: La F1?
1: Non.
0: Ok.
2: En fait,
0: l'Italie?
1: Non.
2: C'est 4 personnes qui évoluent en même temps.
1: Voilà.
2: Et qui vont chacun avoir un film dédié.
1: C'est ça.
0: Bah, attends.
2: C'est 4 personnes qui
0: vivent
2: ensemble, qui sont dans le même truc.
0: Quoi, Friends?
1: Non. Ah non, ils sont plus que 4, ils sont 6.
0: Oui, non, mais je sais, mais How I Met Your Mother?
1: Non.
0: C'est un délire comme ça?
1: Non, oui, non. Mais t'es pas dans le bon univers.
0: Oh là là, la barbe!
1: C'est pas ciné, série.
0: C'est français.
1: C'est pas français.
0: Oh putain.
1: C'est anglais.
0: Foot.
1: Non, c'est anglais.
0: Anglais.
1: C'est pas sportif.
0: Ah, les Beatles!
1: Oui!
0: Oh, merci Lul, il a fait la guitare avec les doigts.
1: Et ça t'a fait deviner les Beatles?
0: Oui. anglais et guitare. Mais attends, c'est exceptionnel.
1: Et bah oui, en fait, on va avoir le point de vue de chaque membre des Beatles et on va aller pour voir comment le groupe s'est formé et tout ça, machin.
2: Je préfère vous dire que ce jour-là, je vais passer 8 heures au cinéma. En fait.
0: Bah bien sûr.
1: Oui, alors ils sortent le même mois, du coup, au cinéma. Alors je sais pas si c'est le même jour, je crois pas, mais le même mois de sûr. Et bon, bah faudra aller voir les 4 quoi.
0: Il serait malin de le faire, tu sais, tous les mercredis.
1: Par semaine, ouais.
0: J'avoue que ça me chauffe de ouf. Je suis pas ultra fan des Beatles, j'aime beaucoup, mais c'est pas mon groupe préféré. Mais par contre, d'aller
1: mais
0: voir les films,
1: c'est un groupe légendaire. Ah ouais. Il faut se renseigner sur l'histoire du groupe.
2: Et je trouve ça tellement génial, justement, qu'ils divisent Beatles par Beatles parce qu'ils ont chacun une histoire de dingue.
1: C'est ça.
0: Tout à fait.
1: Autre chiffre, 19. Et le 19 novembre aura lieu un événement au Grand Rex autour de.
0: Alors, j'ai une amie qui fait une soirée, mais ça n'a rien à voir avec ça, je pense.
1: Non,
2: c'est peut-être pas au Grand Rex.
0: Ouais, non, je pense c'est chez elle. Celle-là, je t'embrasse, elle nous écoute. Le 19 novembre, je ne sais pas.
1: Oh là là.
2: Ben, 19 novembre, sortie de GTA.
0: Oh, GTA.
2: Donc, un événement GTA.
1: Exactement, il y a un événement GTA qui va se passer au Grand Rex le 19 novembre à l'occasion de la sortie de GTA 6. Vous pouvez déjà réserver vos places, j'ai pas regardé, il y a moyen que ce soit déjà complet, hein, mais voilà.
0: Imagine, tu joues à GTA. Au Grand Rex. Faut imaginer le Grand Rex à Paris. Je sais que c'est très parisien, mais c'est une énorme salle de cinéma. Il y a 2500 places.
2: Ouais, c'est la plus belle d'Europe.
0: Exactement. Et imagine, toi, t'es au premier rang avec une manette et sur l'écran, il y a GTA.
1: Ah, ce serait
2: ouf. Mais alors, tu vois, je suis un peu mitigé parce que je me dis, moi, à minuit, j'ai envie d'être devant ma télé en train de faire ma partie et pas aller regarder un gars qui joue.
0: Oui, c'est vrai.
1: Oui. Bah, là, il y aura un streamer de roleplay hyper connu sur GTA 5 qui sera là. Voilà, si vous êtes fan, allez-y.
0: Ce 19 novembre. Allez voir s'il se déplace, les copains.
1: Autre chiffre, 4 et 4 minutes durant lesquelles cet artiste a interprété son titre sur pointe. Alors, quand je dis sur pointe, c'est la position des danseuses ballerines, vous savez, sur la pointe des pieds.
2: Ah, ouais.
1: Non, mais...
2: Donc, pendant 4 minutes, comme ça, Renaud.
0: Encore malade?
1: Non.
0: Allez-y. Angèle?
1: Non.
0: Chanteuse?
1: C'est une chanteuse.
0: Taylor Swift?
1: Non.
2: Olivier Rodrigo?
1: Non.
0: Mais c'est dans le même délire?
1: Oui, mais... Oui.
0: Sabrina Carpenter?
1: Non.
2: Zara Larsson?
1: Non.
0: Je sais pas.
1: Vous n'êtes pas sur le...
0: Dua Lipa?
1: Non.
2: Camila Cabello?
1: Non. Mais on s'approche.
0: Adela?
1: Non.
2: On
1: en plus, on l'adore, nous, ici.
0: Shakira? Qui, nous, personnellement?
1: Bah, toi, t'as diffusé un de ses titres hier. Enfin, un extrait.
2: Rosalia?
1: Bonne réponse.
0: Oh, fort.
1: Elle était invitée au Saturday Night Live, donc c'est une émission américaine, et elle a interprété sous son titre Reliquia, et elle était entièrement sur pointe tout le long de l'interprétation.
0: Ouais, c'est bien.
1: Ouais, c'est ouf, hein.
0: Ouais, avec tes ongles carnés. Non, mais c'est stylé. Vous savez faire les pointes?
1: Non. Vite fait. Genre. J'ai fait de la danse pendant longtemps.
0: Non, bah attends, faut que. Avant midi, on fasse.
1: Mais là,
0: on coupe
1: j'ai
0: ta
1: pas
0: frange
1: dit...
0: et que tu fasses des pointes.
1: Non, non mais je tiens pas longtemps, jamais je tiens 4 minutes, moi, je tiens 10 secondes.
0: Ouais, mais déjà, 10 secondes, c'est
2: bien, hein.
0: Lul, s'il fait ses pointes, gars, il est au plus grand que la Tour Eiffel.
2: Ouais, mais j'avais appris pour imiter Michael Jackson.
1: Ah, stylé.
2: Résultat, deux morts.
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0: Vous écoutez Fun Radio et vous faites bien, les copains. On est ravis de vous retrouver en direct ici, là, tous les matins. Tiens, gros débat ce matin, ou pas. Pour ou contre s'habiller pareil? On avait un débat dans le bureau ce matin. Pour ou contre s'habiller pareil? Alors, ça, attention, ça peut être en couple, ça peut être en pote, ça peut être frère et sœur.
1: Ouais, ben il y a plein de couples qui font ça. Quand on est allé à Disney vendredi avec Maureen, on a vu des couples qui s'habillent matchy-matchy, quoi.
2: Oh là là. J'aurais adoré que vous soyez habillés comme je suis habillée aujourd'hui.
0: Oui. Alors que t'es en tailleur un peu.
1: Ouais, t'es très classe. Très
2: Merci.
0: Classe. Ouais, c'est vrai que t'es très classe. Ça nous irait pas bien. Je te le dis tout de suite, ça nous irait pas bien. Commencez à appeler là au standard. On va faire la radio ensemble. 01 42 48 5000. L'appel est 100% gratuit. 01 42 48 5000. On fait de la radio ensemble pour ou contre s'habiller pareil. Mais pour l'instant, on parle musique.
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0: Journée mondiale du burger. Ce qui veut dire déjà que ce midi c'est McDo au Burger King.
1: C'est une journée qui doit être fêtée.
0: Voilà.
2: Ah bah oui, mais moi j'ai bien envie de manger un burger là.
1: Ah ouais, Burger avant King, midi. En ce moment, ils font des trucs à la raclette. Et on n'a pas goûté, je trouve ça dommage.
0: Bah avant midi, il faut qu'on goûte.
2: Ouais.
0: Non mais je vous le dis, il faut qu'on goûte avant midi.
2: Non mais ça se trouve, il y a une spécialité ailleurs aussi, tu vois, faut qu'on regarde.
0: Ah, faut qu'on fasse toutes les spécialités.
1: On va regarder, on va regarder. Faut qu'on fasse une note de frais, c'est plutôt ça le message à faire passer en fait.
0: Absolument. Leçon, tu croques dans ton burger, le bonheur. Tu vois ce moment où t'en as envie, t'as faim.
2: Ouais.
0: Je parle pas du McDo de flemme, je parle de celui que tu rêves de ce McDo. Ou de ce Burger King, ou de ce Quick, ou de ce que vous voulez. En l'occurrence, pour moi, c'est Team, en tout cas en France, Five Guys.
1: Ouais.
0: Il y en a un peu partout maintenant.
1: Oui.
0: Tu croques dans le burger, et là, c'est juteux, et tu kiffes. Mais il y a quel son qui part? Lul.
1: Alors moi, je vais être Team Burger King déjà. Je croque dans mon steakhouse, et là, le bonheur m'envahit sur The Turtles, Happy Together. C'est pas grave si je perds une tomate.
2: Ouais,
1: si elle glisse, c'est pas grave.
0: Elle glisse tout le temps.
1: Mais oui, bien sûr.
0: Elle sort. Fais bien la tomate, sort du burger.
2: J'en fais là.
0: La capture d'écran va être folle, je pense.
1: Oui.
0: Ça marche bien. Maureen, tu croques dans un burger. C'est delicioso.
2: Oui, c'est un CBO. Moi, c'est burger poulet. Je suis team burger poulet, sorry. Et là, c'est un... sauf les smash, mais c'est voilà. CBO, et là, d'un coup, il y a Billy Joel, Uptown Girl, qui se lance. Voilà. Ça, et ça, c'est le bonheur du burger, quoi. C'est...

0: Moi, je suis team. Il y en a à Londres, je crois. Shake Shack.
1: Ah, bien sûr, oui.
0: Il y en a à New York, aux États-Unis, il y en a et à Londres.
1: Shake Shack, c'est incroyable.
0: Genre, j'ai eu la chance de le goûter une fois dans ma vie. J'ai encore le goût, les gars.
2: C'est très cher. Hein.
0: Ouais, bien
2: pour
0: sûr.
2: Pour un burger classique. Alors, c'est vrai que maintenant, ouais, McDo, Burger King,
0: 15 balles le menu.
2: Oui.
0: C'est cher partout. En vrai, les burgers, c'est un peu abusé.
1: Enfin, là-bas, c'est genre 20 livres le menu, quoi.
0: Oui, c'est vrai que c'est un peu cher. Mais honnêtement, tu croques dedans, un peu smashé, là, avec des pickles, des petits jalapenos, là, qui t'envoient là, la 7e ciel. Et pour moi, c'est ce vieux son qui parle. Lupe Fiasco, Superstar. Mais à ce moment-là précis, tu croques et là. If you are what
1: you say you are, tu fonds comme ton cheddar.
0: Tu fonds comme ton cheddar, bien sûr. Encore un joli t-shirt à ajouter à la collection. J'ai envie de m'envoyer un burger.
1: Non, mais pas, mais j'ai envie d'un smash là.
0: Oui.
1: Il y a peut-être une nouvelle chaîne qui ouvre.
0: Mais je pense, on va checker ça. Vous savez, les smash burgers, si vous ne connaissez pas, vous qui nous écoutez, parce que c'est vrai que c'est récent, c'est le steak écrasé en fait.
2: Ouais. Mais du coup, tu sens vraiment bien le goût.
0: Oh là là, avec tellement le cheddar qui fond là.
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0: on parle de s'habiller pareil, les copains. Matchy, matchy ou pas matchy, matchy. Pour ou contre. Maureen, dans quel délire tu peux être? Je pense que. Je suis sûr que tu peux être matchy, matchy, genre avec ta Ross.
1: Non. Enfin, non. Mais.
0: Ah ouais
1: bah, on s'est jamais habillé pareil, non. Avec ma cousine, quand j'étais petite, on s'habillait souvent pareil, okay. Oui. Non, ça me dérange pas, mais il faut pas que ce soit tous les jours, quoi.
0: Mais.
1: Une fois de temps en temps.
0: Ouais, voilà. Mais pour la vanne ou en premier degré?
1: Bah non, premier degré.
0: Premier degré, tu peux t'habiller un peu pareil.
1: Bah non, mais je l'ai déjà fait avec des copines, je crois.
0: Attends, mais pause deux secondes, je fais une parenthèse, mais qui a un lien avec le sujet là.
2: Ouais.
0: Bixou, notamment, qui est à la réalisation de l'émission. Ça va, ma Bix?
3: Oui.
0: Maureen, t'en faisais partie aussi. Le gang des salopettes.
1: Oui, ah oui, bah oui.
0: On avait un groupe WhatsApp. Il y a de ça 5 ans, 6 ans, on mettait des salopettes une fois par mois.
1: On s'envoyait un message, on disait salopette.
0: Et le lendemain, on mettait une salopette.
2: Ah ouais, grosse journée.
0: Ouais. boulot. Hein. Faut qu'on se le refasse, ça, le gang des salopettes.
1: De ouf.
0: Mais on va intégrer Lul, parce que je veux voir Lul dans cette
2: vidéo. Mais Coluche.
1: Non, mais je suis sûr qu'on peut la styliser de ouf.
2: Bah alors, bien faut sûr. Me trouver une belle salopette.
0: Mais
1: oui,
0: bien sûr.
1: Une Dickies, tu vois, un truc comme ça, une carafe, un truc sympa.
0: Bon, Lul, t'es plutôt team pour ou contre s'habiller pareil avec ta meuf, par exemple?
2: Bah, alors, ça me fait rire, mais avec ma meuf. Je vous explique pourquoi. Parce que ma sœur, je portais un pull la semaine dernière de la marque Adidas et elle me dit, mais il est super ton pull, je veux le même. Et donc, elle a acheté le même et elle m'a dit le lendemain, viens, on le met tous les deux. Et en fait, c'est un peu gênant parce que j'avais l'impression que les gens nous regardaient en mode.
1: C'est ta meuf.
2: Ah, c'est ma meuf. Ouais. Ah, c'est ma sœur.
0: C'était ta sœur.
2: Voilà, exactement.
0: Ah,
2: mais
0: oui.
2: Je trouve ça mignon sur le principe.
1: Oui.
2: J'ai pas de raison d'être pour contre. D'être
0: ouais.
2: Oula.
1: D'être contre.
2: J'ai pas de raison d'être contre.
0: Ouais. Moi, j'avoue que j'ai mis des réserves là-dessus. C'est-à-dire que pour moi, le matchy-matchy n'est pas s'habiller pareil, justement. Tu vois ce que je veux dire? Ou pas? Avec ma meuf, ça nous arrivait avant de sortir en soirée de se dire est-ce que c'est bien accordé ensemble?
2: Ouais.
0: C'est pas genre elle a un haut vert, je mets un haut vert. Tu vois ce que je veux dire?
1: Mais oui, vous êtes accordé, mais vous n'êtes pas match.
0: Exactement,
1: ouais,
0: on est corda sur le style, mais du coup, pas pareil l'un
1: donc
0: et l'autre.
1: T'es pas pour le matchy-matchy?
0: Non, je crois que je suis pas pour le matchy-matchy.
2: Ouais.
0: Et même, en l'occurrence, mes jumeaux, ils ont 8 ans, bon, garçon-fille, et rien n'empêche qu'ils peuvent s'habiller pareil quand même, bah, j'ai jamais fait ce délire. Genre, même parfois, ça arrive. Ils chopent leur fringue, maintenant ils sont grands, ils reviennent comme ça dans l'entrée et les deux ils me font rire parce que tous les deux pull bleu clair, ils se regardent, ils font bah tu changes. Non,
1: tu changes.
0: Ils veulent pas être assimilés à côté jumeaux,
1: ouais,
0: habillés pareil.
1: Ouais.
0: Mais il y a des gens qui le font, c'est-à-dire qu'ils habillent leurs gosses de la même manière.
2: Bien sûr.
0: Et ça peut être votre cas. On fait de la radio ensemble, appelez-nous. 01 42 48 5000, l'appel est 100% gratuit au standard. Venez nous dire si vous êtes plutôt team matchy-matchy. Tiens, Bixou, toi rapidement, t'es team matchy ou pas?
3: En vrai, oui, avec mon mec, on l'est.
1: Ah, c'est trop mignon.
3: Genre, mais que avec les maillots de baseball et c'est pas la même couleur, mais c'est la même équipe.
0: Ouais, mais ça, c'est quand vous êtes à Philadelphie.
3: Non, on peut le faire en soirée et tout, on fait exprès.
0: J'aime bien, j'aime bien. Ah, je vois, je peux être matchy. Vous savez quoi?
1: Voilà.
0: Avec mon chien. Mon futur yinche, s'il a un bandana par exemple, je peux être dans ce délire d'avoir un truc de la même couleur que
2: mais la petite mère qui promène son chien.
1: Donc toi, tu vas lui acheter une doudoune, tu vas t'acheter une doudoune pareil.
0: Pas de fringue pour chien. En revanche, le petit bandana qui va bien là, comme ça, je peux à tout moment mettre une casquette de la même couleur.
2: Oh, j'ai vraiment hâte de voir ça.
0: Je peux faire ça.
1: J'ai hâte.
0: Et je peux l'assumer et le mettre sur les réseaux.
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0: Alors, je vais essayer de bien prononcer son prénom parce que je ne connais pas ce prénom. Relsia, je pense que c'est ça. 36 ans du côté d'Emilie dans le 71. Salut Relsia.
1: Bonjour la team.
0: Bonjour. J'ai bien prononcé ton prénom ?
1: Oui, c'est bien cela, c'est Relsia, oui.
0: C'est de quelle origine ? C'est magnifique comme prénom.
1: Alors là, c'est l'invention totale de mon père. Je suis d'origine congolaise.
0: Ouais.
1: Et mon père, il était très, il cherchait des prénoms originaux pour tous ses enfants.
0: C'est réussi. C'est très très joli. Relsia, on parle de s'habiller matchy-matchy. C'est-à-dire de s'habiller pareil, alors que ça soit en couple. Ça peut être en couple avec des collègues de boulot, ça peut être avec, tes enfants, frères, sœurs, peu importe. T'es team pour ou contre toi ?
1: Moi, je suis team pour. J'ai trois enfants, mes deux premiers sont des garçons, et ils s'habillent toujours pareil quand ils vont à l'école.
0: Ah, c'est mignon.
1: Récemment, j'ai eu une petite fille, aujourd'hui qui a 16 mois, et on s'habille toutes les deux pareil.
2: Ah, c'est trop mignon.
0: C'est mignonnerie fois 1000. Ils ont quel âge, tes garçons ? Ils ont beaucoup d'écart ?
1: Le premier, il a 9 ans, le second, il a 3 ans, enfin, il va avoir 4 ans.
0: Ah ouais, donc quand tu vas dans les magasins, peu importe, on va pas citer de marque, on s'en fout, tu dois te faire les deux rayons, quoi. C'est-à-dire que t'es.
1: Exactement. Ah, oui, deux fois, je trouve pas vraiment, mais.
0: Bah oui.
1: Je suis assez patiente, oui.
0: Et tu finis par trouver. J'adore.
1: Je finis toujours par trouver.
0: C'est génial. Écoute, du moment que ça te plaît, que ça leur plaît, je trouve ça génial, Relsia. Merci d'avoir appelé.
1: Il y a quelque chose que j'aimerais rajouter. Et quand on sort en famille, que pendant des événements, que ce soit des mariages, des anniversaires, on est habillés tous pareil. Et papa aussi
2: mimes.
1: Pareil. On nous reconnaît de loin.
0: Et je trouve ça génial, Relsia. Merci d'avoir appelé Fun Radio ce matin. On t'embrasse. Belle journée à toi.
1: Merci à vous. Bonne journée.
2: Bisous.
0: Prends soin de toi. Ciao, Relsia. Il y a Lola en ligne avec nous. 28 ans du côté du Havre. Salut Lola.
3: Bonjour.
2: Coucou.
0: Salut
2: Lola.
0: Lola, sois la bienvenue ce matin sur Fun Radio. Pour ou contre s'habiller pareil, toi ?
3: Moi, pour, mais uniquement avec mon fils. Et puis pendant les grandes occasions, par exemple à Noël ou quoi, souvent on achète le même pyjama.
2: J'adore.
3: Ça fait bien rigoler et tout.
0: Lola,
3: J'aime bien.
0: Tu mets le doigt sur un truc. J'avoue que tout à l'heure, j'étais plutôt team compte. Mais alors à Noël, les gars.
2: Et bien sûr.
4: Bah oui.
0: Et j'ai ma belle famille qui vient, ma belle sœur avec son mari anglais. Ils jouent le jeu, ils ont deux gosses. Et chaque Noël qu'on fait ensemble, mec, ils ont toute la famille le même pyjama.
4: Ah, c'est
2: j'adore.
4: Trop bien.
0: Le 25 au matin, ils sont tous les cinq comme ça, tous les quatre, avec chapeau et ils chantent. Et là, t'es dans un film, mec, de Noël.
4: Ça c'est vrai. Il a l'air de la lessive. Hein.
0: Oui. À Noël, c'est très très drôle. J'avoue que Lola, ça c'est assez cool. Merci d'avoir appelé Fun Radio ce matin. On t'embrasse.
3: De rien.
0: Bisous. Et Thibaut, 22 ans, côté de Saint-Étienne de Fougères. Salut Thibaut.
5: Bonjour ensuite.
0: Bonjour.
2: Salut Thibaut.
0: Plutôt pour ou contre t'habiller pareil, toi ?
5: Alors moi, du coup, je suis plutôt pour.
0: Ouais.
5: Parce que, avec ma compagne, ce qu'on fait souvent, c'est, par exemple, quand on a une activité en commun, comme aller à la salle de sport, il y en a un qui commence à s'habiller, puis l'autre, il va suivre un petit peu. Donc, pas forcément avoir exactement les mêmes habits, mais plus dans le thème
2: style,
5: de couleur.
2: Dans la même couleur,
0: voilà. Donc, un peu matchy-matchy quand même, quoi. Genre, si tu pars en rouge, elle va partir avec un truc rouge aussi, quoi. C'est un peu l'idée d'être un peu accordé quand même.
5: C'est ça.
2: J'adore.
5: Après, au quotidien, on n'est pas non plus trop.
2: Oui, c'est de temps en temps, quoi.
0: Ouais, c'est de temps en temps, voilà. C'est pour l'occasion. Ok, merci c'est Thibaut. Ça. Merci d'avoir appelé Fun Radio ce matin. On t'embrasse.
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0: Roissy-en-Brie, salut Alex.
1: Bonjour.
2: Coucou Alexandra.
0: Alexandra, sois la bienvenue ce matin sur Fun Radio. Vous savez que d'ailleurs, j'adore cette émission.
3: Ouais.
0: Quand je mange, je la regarde sur une colonne de table.
3: Oui, voilà. Bien sûr.
0: On va pas s'arrêter des jeux de mots avec colonne. Ouais. J'en veux un de Maureen avant la fin de cette séquence, bien sûr.
3: Mais tu feras gaffe quand tu manges, parce que très souvent, tu te fais des colonnes de tâches. Mais bon, là n'est pas le sujet. John, Alexandra, vous allez jouer à l'épreuve des poteaux. Je vous explique les règles. Vous allez chacun être associé à un membre de l'équipe, soit Mika, soit Maureen. Et ils vont essayer de vous faire deviner des personnalités sur une liste dont ils n'ont pas connaissance avant.
2: Oui. Ouais.
3: Et la personne qui retrouvera le plus de personnalités gagnera.
0: Et tu veux dire que t'allais notre mission, notre métier?
3: Oui.
0: Et notre colon de taf.
3: Bien sûr, absolument, c'est ce que je voulais dire. Tu m'ôtes les mots de la bouche.
0: Bien sûr.
3: Alexandra, honneur aux femmes, tu choisis avec qui tu veux jouer, soit Mika, soit Maureen.
1: Allez, Maureen.
2: Allez.
3: Très bien.
2: Girls.
3: Vous allez commencer toutes les deux et John, tu joueras avec Mika. Est-ce que vous êtes prêtes toutes les deux?
2: Oui, tu es prête, Alexandra, on se concentre à fond, on va chercher le cadeau.
1: Ça marche, ouais.
3: Eh ben c'est parti, 3, 2, 1, top chrono.
2: C'est l'animateur des 12 coups de midi.
1: Jean-Luc Reichmann.
2: Oui, elle est en concert en ce moment à Paris, c'est une grande star,
1: Céline
2: une
1: Dion.
2: Femme. Oui, exactement. C'est le sélectionneur des Bleus, le nouveau coach.
1: Zizane.
2: Oui, c'est un joueur de foot portugais hyper connu.
1: Ronaldo.
2: Exactement. C'est un humoriste qui a sorti le film Un petit truc en plus.
1: Je vois pas là.
2: On peut passer. Ok, c'est un animateur de télé qui fait des trucs culinaires.
0: C'était
2: Cyril Lignac. Et avant, c'était Artus.
0: Ouais, c'était Artus.
1: Ah ouais, bah, je l'aurais pas eu. Ouais.
2: Bon, c'est pas grave, tu t'es bien débrouillé, Alexandre.
3: Franchement, 4 points, c'est très raisonnable.
0: Oui,
3: bravo à tous les deux.
0: Ouais.
3: Voilà, vous l'avez fait avec un certain collant de talent.
2: Je vous jure, j'en peux plus.
0: Ouais, moi aussi, j'en ai marre.
3: Mika et John.
0: John, t'es prêt? T'es prêt, mon pote?
4: Ok, je suis prêt. Ouais,
0: capté le concept, n'hésite pas à proposer. Si on bloque, je passe. Ok?
4: Ok, ça marche.
3: 3. 2, 1, top chrono.
0: Ok, le plus grand DJ du monde français.
4: David Guetta.
0: Oui. Candidat à la présidentielle, celui qui parle comme ça, qui était tout le temps bourré là.
4: Ah, je sais plus, pardon.
0: Ok. Chanteur qui chantait T'es où, t'es pas là, t'es où, t'es pas là, il a fait une cabane.
4: Romain.
0: Quoi?
4: Romain.
0: Non, il a fait une cabane récemment, c'est le parrain de la Starac. Il est tout petit avec des cheveux, il était dans le jury de The Voice. Bon,
4: ah,
0: ok,
4: j'ai pas,
0: oublie,
4: j'ai pas.
0: Animateur télé, canapé rouge, un vieux.
4: Drucker.
0: Bon, alors, pote, on l'a bloqué sur Jean
3: J'accepte
0: Lassalle.
3: J'accepte Drucker.
0: Ouais, Jean Lassalle, c'est chaud, mec.
3: Jean Lassalle, c'est dur.
2: Ouais, Jean Lassalle, c'est pas facile, mais tu l'as très bien imité.
3: Oui, c'est vrai, quand il parle.
4: J'avoue,
0: Jean Lassalle, il n'y a plus d'effort dans l'articulation de Jean Lassalle. Et par contre, t'avais pas Vianney, mon John.
4: Ouais, j'ai bugué.
2: C'est
3: bon,
2: okay,
3: écoute,
2: John.
3: Mon John, ça fait 2 points. Ça sera pas suffisant pour cette fois, mais la bonne nouvelle, c'est qu'Alexandra, tu gagnes ton enceinte JBL.
0: Bravo,
1: bravo,
0: Alex. John,
1: merci,
0: désolé.
1: Merci.
0: Hein. John,
4: ouais,
0: désolé. On a tenté, mais ça l'a pas
2: ce
0: fait.
2: Ce sera pour la prochaine, John.
0: Eh oui, exactement.
4: Ouais. Bah, c'est pourquoi, c'est parce que Mika, c'est pour Paris, c'est pour ça.
0: De quoi?
2: C'est parce que t'es pour Paris.
0: Ah,
2: Mika.
0: C'est parce que je. Non, je suis même pas pour Paris, mec. Pire que ça, je suis pour Monaco. On est 4. on t'embrasse, John. Passe une belle journée. Des bisous. Bisous, mon pote.
4: Bisous à vous.
0: Alexandra, belle journée. Kiffe bien ton enceinte JBL.
1: Ouais, merci bien.
0: Des bisous.
3: Bisous,
0: bisous Alexandra.
1: Bisous.
0: Bisous, ciao, ciao. On n'a pas eu le jeu de mots de Colanta avec moi.
2: Ok, moi je vous laisse, je vais boire dans une Colantasse.
0: Oui, ça fonctionne. Elle était un peu au
2: forcément. J'ai une première version, mais je peux pas la faire, elle est trop vulgaire.
3: Alors, s'il te plaît.
0: On s'en fout.
2: Non.
0: Non, alors là, je prends sur moi. Vas-y. Prends la responsabilité.
3: Oui.
0: On trafiquera ça.
2: D'accord.
0: Dans le podcast.
3: Oui, c'est lié.
0: On mettra ma voix.
2: Si et ben, veux. Pour me décrire, je dirais que je suis pas une Colanta.
0: Ah oui, non,
3: elle va trop loin. Elle va trop loin, c'est
0: pas moi, c'est Maureen.
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0: 11h tout pile, vous écoutez la suite et on est en direct jusqu'à midi. Je m'appelle Mika, il y a Maureen.
1: Bonjour.
0: Il y a Lul.
2: Bonjour.
0: Ce qui n'arrive pas du tout, c'est les burgers.
2: Ah oui.
0: On avait dit avant midi de s'envoyer des burgers.
2: Mais non, il faut en parler
1: faut
2: à
1: pas,
2: notre
1: faut
2: productrice.
1: S'en occuper, oui.
2: Mais
1: voilà.
2: En réunion avec le patron. Alors qu'est-ce qu'on fait?
1: Est-ce qu'elle est toujours en réunion?
0: Personne n'a un passé de pickpocket. On rentre dans le bureau, il ne nous voit pas, on vole la carte bleue.
2: Non.
1: Non.
0: M'arrange pas ça. Personne non, mais là, connaît plus... Omar Sy, il a super bien dans Arsène Lupin.
2: Oui, c'est vrai.
0: On va se faire un truc comme... Non. Bah. Donc on va payer nous-mêmes nos burgers,
2: je crois.
0: Ah.
1: Je suis sur le site là, de Start Smash, je suis en train d'aller voir les horaires et tout.
0: Non,
1: parce que
0: on a faim.
1: Bien, c'est ouvert.
0: Si vous venez d'arriver, journée mondiale du burger. Donc déjà, je vous le dis, toutes les pauses déj de France, c'est burger. Burger, burger, burger. Voilà, Martine avec ses brocolis à vapeur là, dans l'open space, c'est non. Ça part en burger.
1: Ça a l'air bon hein, chez Amixem.
0: Qu'est-ce qu'il y a à Bixou à la réalisation? Elle lui fait une grimace.
3: Mais non, mais je me suis fait opérer les dents de sagesse, moi, donc je peux pas manger burger.
0: Bah, on le mixe.
3: Ah, super, bonne idée.
1: Tu veux des potatoes
0: de soupe de burger. Mais ça suce un burger. C'est
1: oh, bon. Oh.
0: Que la. Quoi?
2: Ah,
1: non.
2: Bah, non.
0: Si, la sauce.
1: Bah, non.
0: Ah. Oui, je fais très bien le délire. Bon, bref, moi je veux des burgers. Avant midi, il y aura des burgers.
1: Là, je suis sur le truc de Star Smash.
0: C'est quoi ça? C'est le truc d'Amixem?
1: Ouais, ça a l'air vraiment coquinou.
0: Et ben voilà, on va commander les trucs coquinous. Et puis, on va parler des trucs qui nous saoulent quand on reçoit aussi. Tiens, une transition, on amène une autre. Parce que c'est vrai que Lul, il y a ta sœur chez toi. Et tu aimes ta sœur du fond de ton cœur, mais elle est un peu à l'aise chez toi.
2: Elle est à l'aise, et alors c'est vrai que comme je vis en région parisienne, c'est un petit espace, donc on se marche vite dessus. Mais elle est très à l'aise. Déjà sur la douche, une demi-heure de douche, ça n'existe pas. Voilà. Ouais.
0: Elle, qui paye l'eau chaude? C'est pas elle, c'est
2: non,
0: toi.
2: Mais qui bute l'Amazonie, c'est elle.
0: Les petits pandas là.
2: Ouais, donc déjà ça, les accoudoirs dans le canapé.
0: Elle s'assoit dessus?
2: Elle s'assoit dessus. Il y a un canapé, vraiment. Il y a de la place pour deux.
0: Mais ça va pas ou quoi?
2: Les accoudoirs.
0: Mais ça va pas.
2: Et ça me rend dingue.
0: Il y a des trucs qui saoulent quand on reçoit. Alors que ça soit pour un dîner, que ça soit quand on reçoit de la famille chez soi. Il y a des trucs qui nous saoulent. Venez, on fait de la radio ensemble. 01 42 48 5000. Vous allez voir, on a un gros soir à patate. Mmh.
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0: Et pour l'instant, on parle de ces trucs qui nous saoulent quand on reçoit. Alors, quand on reçoit, ça peut être quand on reçoit chez soi, voilà, pour plusieurs jours, quand la famille vient pour les fêtes ou même pour le plaisir. Ça peut être quand on reçoit simplement pour un dîner, un goûter, ce genre de choses. Moi, je donnais l'exemple de soirée. On aime bien recevoir pour des soirées avec ma meuf, mais à un moment, il faut que ça s'arrête.
1: Ah oui.
0: C'est-à-dire qu'on a souvent été des gros players jusqu'à très tard, maintenant, à savoir la fatigue et la flemme du dimanche. T'as pas envie de te coucher à 7h du mat, donc il y a un moment dans la soirée où tu dis, ça y est, c'est la bascule. 2-3h du mat, c'est bien, on a bien profité, tout le monde rentre chez soi. Puis t'en as qui sont très en forme et ils veulent pas partir. Et ces gens-là, moi j'avoue que j'ai du mal quand tu envoies des signaux. Déjà, quand t'as réduit le volume du son de moitié et que tu dis ouais, une petite dernière et tout, et puis t'en as certains qui captent qu'il faut, ah bah allez, nous on y va, on rentre et tout. Et t'en as toujours un ou deux, voire 3-4 qui sont là et qui remontent le son. Ah non, tu connais celle-là? Ça, voilà. Oh là.
2: Ah ouais. Je vous aime. Trop à l'aise, ouais.
0: Ouais, ça me gêne.
2: Ou qui change la playlist carrément.
0: Hop.
2: Oh, horrible.
3: Ah non.
2: Horrible.
0: Qui te coupe le son. Ou alors qui change de thème. Tu peux couper le son. Oui. Si à un moment, le morceau, il fait 6 minutes. T'es sur du vieux rap français NTM, IAM, ils arrivent. Allez hop, boum, Dua Lipa. Tu vois, tu dis, la transition, peut-être, on se fait un entre-deux. Maureen, il y a des trucs qui te saoulent, toi, quand tu
3: les
0: reçois.
3: Les gens maladroits chez moi.
0: Ah.
3: Voilà, ça me tend, les gens qui te font tout tomber. Pareil, une fois, j'ai invité des potes.
0: Ouais.
3: Je leur ai dit, faites gaffe, mon canapé est beige, ne le tâchez pas.
0: Ouais.
3: Bon, je vous le donne en mille, la sauce, elle a fini sur le canapé.
0: Ouais, non. Ça.
3: Ouais, ça me tend. Ça,
2: mais moi,
3: ça
2: j'avais
3: tend.
2: Cassé ton lit.
3: Oui, c'est vrai.
2: Ouais,
3: oui.
2: Je me
0: dans quelle, pardon, pause deux secondes, je vais faire une parenthèse. Dans quelles conditions
3: tu voulais faire un rugby?
0: Ah,
2: voilà. Voilà. Et déjà deux choses, je suis pas Antoine Dupont, et puis c'est un lit.
3: Puis bon, quand on fait du rugby à 4 sur un lit.
0: Alors, bien vos soirées, vous. Elles ont l'air un peu sympas.
3: Mais non,
0: on fait du rugby dans le plumard.
3: Ils ont voulu faire des plaquages, ils se sont jetés sur le lit. Bah évidemment que le lit n'a pas tenu.
0: Vous
3: c'est pas logique.
0: Vous l'avez remboursé et tout.
2: Eh ben, je suis en train de me dire
3: oui,
2: que non.
3: Oui, si.
2: Ah, moi, non.
3: Toi, non.
0: Ah, t'as pas mis dans la cagnotte.
3: Il y en a d'autres que.
2: Mais il y avait une cagnotte.
3: Je sais pas s'ils ont fait une cagnotte, mais ils m'ont repayé un lit et l'ont recommandé.
0: C'est gênant.
2: Ce moment est gênant.
0: Ce moment est un peu gênant. Lui, il y a des trucs qui te saoulent, autre que ta sœur qui prend des douches de 30 minutes. On l'embrasse, elle nous écoute. Hein.
2: Oui, on l'embrasse. Non, les gens qui peuvent aller se ouvrir le frigo pour se servir. Tu vois.
0: Oh, mais mec, il fait ça.
2: Mais bien sûr que si. Genre,
3: personne.
2: Tu sais, tu ranges le coca au frais ou peu importe ce que c'est. Ah, je vais me servir un petit coca. Bah, MDR, non.
0: Non.
3: Non,
0: non, bah,
2: non,
0: non,
2: vraiment,
0: non.
2: Tu avales ta salive et tu la fermes. Je reçois pas souvent.
0: Hein. Non. Voilà. Apparemment. Le délire aussi, l'abus d'alcool est dangereux pour la santé, c'est à consommer avec modération, mais quand tu fais une soirée, pareil, ou un dîner, et que la personne arrive avec, genre, parfois, ça m'est arrivé, je vous jure que c'est vrai, un pack de bière, mais même pas rempli. C'est-à-dire que tu sens qu'il a ramené le truc de chez lui.
2: Là, oui.
0: Il manquait deux bières dans le pack de 6, il arrive, il les pose, il met pas au frigo, il fait, bah, je t'ai ramené des bières. Et puis là, il fait, alors, le Bourgogne, il est où? Et tu le vois partir sur le gros pinard et tout. Et là, tu dis, ah non, mec. Après, j'ai été ce gars-là, hein.
3: Vous savez, la marque
0: Nicolas de vin.
2: Ah oui, bien sûr. Oui.
0: Ils font toujours les petites récoltes, là, le petit vin qui coûte 4 balles.
2: Oui, sans doute.
0: C'est génial. T'arrives en soirée, tu dis, je vous ai ramené du vin, hein, 4,20€.
3: Ah, j'ai cru que tu faisais un truc pire, que t'as acheté des bouteilles en supermarché et que tu les mettais dans le sac Nicolas.
0: Ah non, mais ça,
2: mais il y en a plein qui font ça. Mais bien,
0: c'est une super idée. Voire même, je pourrais te foutre du vinaigre, remettre le bouchon de liège, le pousser et dire, c'est un grand cru.
3: Non, mais en vrai, je suis sûr qu'on n'est pas les seuls.
2: Non.
3: Non, mais écrivez-nous même sur le WhatsApp, genre 06 43 07 12 89. Dites-nous, je suis sûr.
0: Envoyez-nous vos messages.
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0: 06 43 07 12 89. Il nous dit, vous m'avez donné faim, je vais au Burger King prendre Burger Raclette. Merci la suite.
1: Eh ben, ça va être mon menu de ce midi, je crois. Je laisse tomber le smash.
0: Ouais, je comprends.
2: Moi, je vais me commander un smash.
0: Ouais, moi, je sais pas encore. Je vais peut-être faire les deux, moi. Je vais voir. Adrien, en ligne avec nous pour l'instant, 31 ans. Du côté de Lyon, salut mon Adrien.
3: Bonjour, la suite, comment vous allez?
2: Ça va et toi, Adrien?
0: On va au top et encore mieux depuis que t'es là, mon pote. Adrien, sois bienvenu sur Fun Radio. On parle de ce qui nous saoule quand on reçoit des gens chez nous. C'est quoi, toi?
3: Alors, moi, c'était surtout que, bah, nous, il y a énormément d'enfants en bas âge chez nous.
0: Ouais.
2: Ouais.
3: Et du coup, à la fin, bah, forcément, il y a du bordel de partout.
0: Ah.
3: Et c'est qui doit ranger, c'est nous.
0: Ah, ouais. Oui. Alors après, il faut sélectionner ses potes en fonction de ça. Moi, j'avoue que j'ai des potes. Certains pour ça, mais ils sont magnifiques, ils rangent même mieux que moi. C'est-à-dire que tu sais, d'un coup, ils mettent un coup de pile, mais c'est les amis qu'on rêve d'avoir. Hein. Je te jure que c'est vrai, Adrien, encore une fois, là, il y a deux semaines à la maison. Et les mecs, d'un coup, il fait bon, allez, les gars, on est 10, en 3 minutes, c'est plié, je m'occupe des bouteilles, toi, tu prends le machin, toi, prends l'aspi et tout. Et en 2 secondes,
2: ouais, c'est génial.
0: Ta baraque est rangée, tu dis, mais attends, mais c'est un truc de ouf. Et donc, c'est
3: ouais, c'est vrai, c'est sûr, ouais.
0: Bah ouais.
2: Après, tout le monde n'est pas comme ça, mais c'est vrai que quand tu reçois du monde, souvent, il y a du bordel derrière, quoi.
0: Exactement. Mm. Et je suis en train de me dire que le pire, c'est que moi, je suis pas comme ça. C'est-à-dire que j'adore les gens qui le sont, mais
2: pas un bon ami, toi.
0: Non, en général, moi, quand je vois que ça commence à finir, je fais oula, bah, bonne soirée. Et je me casse. Adrien, merci d'avoir appelé Fun Radio ce matin. Des bisous.
3: Pas de soucis, bonne journée à vous.
2: Bisous, Adrien.
3: Merci.
0: Des bisous. Il y a Tom sur le WhatsApp aussi qui dit hello. Les gens qui traînent à partir après avoir dormi sur place alors que c'est pas prévu de base. Est-ce que ça compte?
1: Ouais. Oui, oui, qui se disent ah bon, on va peut-être gratter jusqu'au repas du midi, quoi.
2: Ouais, voilà. Ouais.
0: Non, mais on fait les restes d'hier.
2: Non, parce qu'il n'y a pas de reste en fait.
0: Voilà. Attends. Il y en a, mais déjà, je l'ai compté pour moi, pour 2-3 jours de la semaine déjà. Et puis, ciao.
1: Ouais.
0: En fait, c'est bon, il
1: merci
0: est
1: pour tout. Oui, oui.
0: Mais voilà, t'es arrivé à 18h hier, donc il est midi. Je pense que c'est la soirée est finie. Il y a des messages dans le canal, mon Lul.
1: Ouais, il y a Marion qui dit ce qui m'énerve, c'est le bordel laissé par les enfants autres que les miens.
0: Ah oh, oui.
2: Oui, bah.
1: Alors,
2: oui.
1: Je peux comprendre, mais ça reste normal. Enfin, c'est des enfants, quoi.
0: Oui. Technique pour ça.
1: Ouais.
0: Parce que c'est un truc que je connais bien. Quand t'as les gamins qui viennent, ils défoncent tous les Lego, machin, et puis après, les parents disent on y va. Tu dis hop, hop, on va se mettre une chanson, tu mets un Gims, ça marche très bien. Un soprano, ça marche très bien. Tu mets soprano en feu.
1: Ouais.
0: Le temps du en feu, il faut avoir tout rangé, les gars.
2: Oh, wow.
0: Si vous n'avez pas rangé à la fin du en feu, c'est perdu. Ou alors, tu fais une vidéo en accéléré et tu leur dis vous allez voir, c'est trop stylé, vous allez bouger dans tous les sens.
1: Ah, c'est trop bien.
0: Et ça, le truc ludique.
2: Ça se passe, t'as de l'expérience avec les enfants.
0: Oui, oui, oui. Donc, c'est une technique que je donne aux parents.
1: Et autre message, quand ils chantent le lac du Connemara. Alors, visiblement, on a un hater de Michel Sardou.
0: Je suis partagé. Moi, je l'aime bien, le Connemara.
1: Bah oui, bah, en fait, c'est le moment où, quand même, la soirée prend un virage différent.
0: Oui, oui, là, t'as un tonton avec la cravate sur le front. Tu sais, a priori. Ceci dit, le Connemara, depuis là, une petite année ou deux, est quand même un peu remplacé par le Michel Delpech et les Oies Sauvages.
1: Ah oui,
2: largement même.
0: Ouais. Hein, on est d'accord que c'est Yann Muller, hein, c'est à cause de lui.
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0: On est ce tonton avec la cravate sur la tête.
2: Ah, j'adore. Et bientôt, ça va être Toc Toc Toc de Patrick Sébastien.
1: Oh. Ah ouais.
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0: jeu de la mise avec à la clé un vidéoprojecteur. Peut-être pour Stéphanie. On va voir. Stéphanie, elle est du côté du Pontet. Tiens, dans la région d'Avignon. C'est collé à Avignon. Salut Stéphanie.
1: Salut, bonjour la suite.
2: Salut Steph.
0: Steph, sois la bienvenue ce matin sur Fun Radio.
1: Merci.
0: Steph, tu sais quoi ce matin?
1: Je suis chauffeur-livreur.
0: Eh ben super. Moi, je n'étais pas là-dessus, mais je suis ravi de l'apprendre.
2: Ça va, t'aimes bien ton métier?
0: Bah ouais.
1: Oui.
2: Bon, bah trop bien.
0: J'allais t'annoncer qu'en plus d'être chauffeur-livreur, tu es miseuse ce matin. Stéphanie,
1: okay.
0: La lourde responsabilité que tu as, ou pas, tu vas voir. C'est assez cheesy, comme on ne dit pas dans le métier. Entre 0 et 5, tu vas devoir miser un chiffre sur le nombre de bonnes réponses que va avoir le candidat qui va jouer avec nous après. Ok?
1: Ok.
0: Si tu mises sur le bon nombre de réponses, sachant qu'on n'a pas encore le thème, on ne sait pas ce que c'est. On ne sait pas quel est le métier de cet auditeur, ça a peut-être un lien avec le thème ou pas, on n'en sait rien. Si tu mises bien et qu'il a exactement le même nombre de bonnes réponses que tu as mises, tu lui voles le vidéoprojecteur. Stéphanie, d'après toi, entre 0 et 5 bonnes réponses, quel sera le bon nombre de bonnes réponses pour notre candidat?
1: 3.
0: On part sur un 3, c'est enregistré, Stéphanie.
3: Et pendant ce temps-là, l'autre auditeur n'entendait rien, bien sûr.
0: Okay. Évidemment. Stéphanie, on te laisse de côté. Le temps d'un instant et le temps d'accueillir désormais Thomas. Bonjour Thomas.
4: Salut l'équipe, bonjour la suite.
2: Salut Thomas.
0: Salut le Thomas du côté de Arbanat, c'est ça? C'est dans le 33 Gironde.
4: Exactement.
0: T'as 37 ans et tu joues avec nous ce matin au jeu de la mise. Bon, sache que tu n'es pas le miseur. Tu vas être celui qui va répondre aux questions.
4: Eh bien, on va essayer de faire ça bien alors.
0: Une mise a été donnée entre 0 et 5 sur ton nombre de bonnes réponses. Tu ne sais pas combien et tu ne connais pas le thème. Eh bien, sache qu'aujourd'hui, on va jouer avec les Enfoirés. C'est l'ouverture de la billetterie pour assister au concert des Enfoirés. 5 questions et à chaque fois, 2 personnalités au choix. Tu vas devoir me dire qui des deux a déjà fait partie de la troupe des Enfoirés.
4: Allez, ça marche.
3: C'est un sujet que tu maîtrises, tu regardes les concerts ou pas du tout?
4: C'est pas mon style préféré de musique, on va dire.
3: Ok.
0: Après, je dois dire que je suis pas grand fan des Enfoirés, enfin, en tout cas du concert musicalement, mais je sais qui y est ou pas. Donc ouais. Je pense que ça peut t'aider aussi.
4: On y va, Thomas. Je pense que je peux arriver.
0: Oh, je te le souhaite. Première question, Thomas. Qui a déjà fait partie de la troupe des Enfoirés entre Ousmane Dembélé ou Adrien Rabiot?
4: Je dirais Rabiot.
2: Mais non.
0: Non. C'est Ousmane Dembélé.
3: Et c'était l'année dernière, si je ne me trompe pas.
0: Tout à fois. Deuxième question. Qui a déjà fait partie de la troupe des Enfoirés entre Gims ou Soprano?
4: Soprano.
0: C'est une bonne réponse.
2: Oui. Il est souvent.
4: J'en étais sûr.
0: Ouais, Sopra, il fait partie des figures emblématiques désormais. Gims n'a jamais fait partie de la
2: troupe. Ça, c'est ouf quand même.
4: On a l'homme à chapeau, on peut pas avoir l'homme à lunettes. On peut pas tout avoir.
2: C'est vrai.
0: Exactement. Bon, troisième question. Pour l'instant, tu as une bonne réponse. Qui a déjà fait partie de la troupe des Enfoirés entre Omar Sy ou Philippe Lachaud?
4: Je dirais Omar Sy.
0: Non. C'est Philippe Lachaud.
3: Avec la bande à Fifi d'ailleurs.
0: Oui, tout à fait. Julien, Tarek, Elodie Fontan et toute la bande. Bon, on reste à une bonne réponse. Quatrième question pour toi. Qui a déjà fait partie de la troupe des Enfoirés? Antoine Dupont ou Éric Antoine?
4: Éric Antoine.
0: Non. C'est Antoine Dupont, le rugbyman. Dernière question. Qui a déjà fait partie de la troupe des Enfoirés entre Angèle ou Amel Bent?
4: Amel Bent.
0: Oui, c'est une bonne réponse. Si je suis pas trop mauvais en maths, on cumule 2 bonnes réponses sur ces 5 questions. On récupère Stéphanie qui avait misé.
1: Oui. Je suis là.
0: Tu es là?
1: Oui, je suis là.
3: Elle avait misé
0: 3. On est bien sur de bonnes réponses ou je suis...
3: On est sur de bonnes réponses.
0: On est sur de bonnes réponses, les amis. Du coup, Stéphanie, malheureusement, c'est perdu et Thomas garde son vidéoprojecteur ce matin. Bravo, mon pote.
3: Bravo, Thomas.
4: Trop cool.
3: C'est quand même le seul jeu où on peut être mauvais et quand même gagner, en fait.
4: Ouais, de ouf. Ouais.
0: Thomas, c'est gagné. Bravo. Tu repars donc avec ton vidéoprojecteur ce matin. Stéphanie, on t'embrasse. Passe une belle journée. Bisous. Bien tenté quand même. Thomas, bravo. On va te repasser Julia et Dimitri du côté du standard qui vont tout t'expliquer. On t'embrasse, mon pote. Des bisous.
4: Ouais, merci beaucoup. La suite. Passe une bonne journée. Ciao.
0: Bon. Oh, merci, toi aussi, mon grand. On aime bien ce jeu.
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0: Hello Burger.
1: Ouais, allez. On a la dalle là.
0: Ouais, bon.
1: Ça s'appelle Orgasmite, voilà.
0: Oh, on se que le M existe, hein, ouais. Parce que je vous le dis.
1: Ça a l'air très bon.
2: Bah non, le T.
0: Ah non, j'étais sur Orgasmite, moi, mais. Si vous expliquez la
1: non, mais.
0: Bah oui, oui.
2: Oui, d'accord.
0: Et pas en dire le mot en plus à l'antenne, tu m'obliges à le faire, c'est pas bien le Angèle est avec nous ce matin, 25 ans, du côté de Saint-Quentin-de-Baron. Et là, Angèle va se barrer, en fait. Elle me dit, alors, mais moi, je reste pas ici. Bonjour, Angèle, sois la bienvenue.
3: Bonjour,
0: sur
3: Bonjour, l'équipe.
1: Coucou, salut, Angèle.
0: Salut, Angèle. Tu fais quoi dans la vie à Saint-Quentin-de-Baron?
3: Je suis auxiliaire de vie.
0: Ah. Très bien, j'adore. Très beau métier. Magnifique
3: Merci.
0: Métier. Angèle, on a besoin de toi ce matin-là. On a chacun des infos sur lesquelles on est tombé, dont on veut parler. Mais on n'aura pas le temps de tout faire. Tellement de choses à faire ce matin encore. C'est toi qui vas décider, tu vas pouvoir kiffer, te mettre dans la peau du patron de Fun Radio le temps d'un instant et te dire non, l'équipe, vous allez parler de ça ce matin. On va te pitcher chacun l'info sur laquelle on est tombé et tu vas nous dire laquelle tu décides de développer ou non. Tiens, Maureen, t'es tombée sur quoi ce matin?
1: Sur Megan Fox, l'actrice, elle a fait crasher une application.
0: Oh.
1: Ouais.
0: Ah ouais, j'adorais Megan Fox.
1: Oui, très
0: un
1: mal
0: peu femme. Moins depuis qu'elle a bu du sang et tout là, mais
2: ouais.
1: Oui.
0: T'es parti dans les délires chelous. Mais avant, j'aimais beaucoup. Lul,
2: je sais pas si t'es dans le mood Halloween, Angèle, mais alors j'ai une expérience unique pour toi. Ça peut se faire, c'est possible. Tu pourrais vivre ce truc.
0: Ah, très bien. Et quant à moi, Angèle, j'ai une information qui est plutôt sérieuse en fait. Je peux vous donner un tips. Tout le monde peut le faire ici pour ne pas mourir, ou en tout cas pour avoir moins de chances de mourir. C'est un tips comme un autre. Utile ou pas, tout dépend. Maintenant, Angèle, quelle info tu décides de développer ce matin?
3: J'aime bien le tips de pas mourir.
0: Et c'est pas mal.
1: T'as raison, nous aussi on n'a pas envie de mourir.
0: Angèle, je suis d'accord avec toi. Quand on y pense, ce tips c'est peut-être pas si mal. Angèle, j'ai une question à te poser. Quand tu arrives face à un escalator, t'es team, tu prends l'escalator, ascenseur, ou tu fais comment, plutôt escalier?
3: Non, pas escalator, c'est bien.
0: C'est vrai, escalator, c'est bien. Je suis un peu de cette team-là. Sauf que figure-toi qu'avec l'info que je vais te donner, il y a de fortes chances que tu changes d'avis un peu comme moi ce matin. Monter des marches quotidiennement, donc des marches d'escalier, c'est-à-dire faire l'effort de marcher dans les marches d'escalier, réduit le risque de mortalité cardiovasculaire. Tiens-toi bien, Angèle, non pas de 1, 2, 3%, non, de 39%.
1: C'est
0: ah oui,
1: énorme.
0: Quand même. C'est énorme, mais aussi de mortalité toutes causes confondues de 24%. C'est-à-dire qu'en gros, globalement, quand t'es face à un escalator et t'as l'escalier à côté, la petite flemme du matin, on est d'accord Angèle, on a souvent la petite flemme. On est en bas, on compte le nombre de marches, on se dit vas-y, le cardio, je pourrais dormir mal aux jambes là-haut, je me prends l'escalator. Oui, sauf que en fait, le fait de prendre les marches, peut-être pas à chaque fois, mais en tout cas, aller peut-être une fois sur deux, permet de réduire de 40% le risque de mortalité cardiovasculaire.
1: C'est beaucoup quand même.
0: Moi, je trouve que c'est ouf. La science s'est penchée là-dessus, c'est pas n'importe qui les gars. C'est l'équipe d'ailleurs. Le journal sportif qui a posté ça. Les scientifiques ont fait une étude pendant plus de 10 ans là-dessus sur beaucoup de patients. Donc, je sais pas toi, Angèle, mais à partir de maintenant, je peux te dire que je suis même pas à l'abri de me foutre des escaliers sur des rez-de-chaussée, moi.
3: Non, mais j'en monte tous les jours, toute la journée des escaliers, j'en peux plus, je peux plus me les voir, donc je sais pas si.
1: Oui, mais je comprends que de temps en temps, du coup, tu zappes quoi.
3: Ouais.
0: Bon, alors t'as l'excuse, ça va. Angèle, merci d'avoir appelé Fun Radio ce matin, on t'embrasse.
3: Est-ce que je peux faire un petit message?
0: Mais bien sûr.
3: Ah, merci. Je voulais faire un bisou à mon chéri qui nous écoute, à mon papa aussi, et une petite dédicace au jardin de Poupin.
0: Les jardins de Coupin?
3: De Poupin.
0: De Poupin. C'est quoi le jardin de Poupin?
3: C'est une entreprise dans l'espace vert.
1: Okay.
0: D'accord, ok. Gros. Et ben la petite pub.
1: On leur fait des bisous.
0: Bisous. Voilà, exactement, la petite pub gratos, les poupins. Angèle, on t'embrasse. Belle journée à toi.
3: Merci,
1: des bisous, Angèle.
2: Bisous.
1: Et bon escalier.
0: Ouais. Et merde pour l'album. Les amis, la suite n'est pas finie.

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0: L'énergie fait tout notre bonne entreprise, notre bonne transport, notre bonne bâtiment, mais une partie de cette énergie y dépend encore de ressources venues d'ailleurs. Magali, pour vous, en tant que citoyenne engagée, vivre à La Réunion, c'est avoir un avantage considérable pour capter l'énergie localement.
1: Ben oui, parce que ici, nous n'en a le soleil, nous n'en a la mienne, n'a le vent. 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

0: vie, baby.
1: Oh, je suis en train de payer les burgers. Ça va ou quoi, là?
2: Merci. Hein.
1: Bah, de rien.
3: Ah ouais.
2: Merci, oui.
1: C'est bien moi le moins radin de cette équipe.
3: Oui, parce que...
2: Oui, bah, ça a été généreux.
3: Alors, pour moi, ça se tape avec toi, Maureen. Aussi, t'es très généreuse. Moi, des fois, j'ai mes petites faces de rat, mais tous les deux... Tous les deux, vous êtes vraiment assez généreux.
1: Non, c'est vrai que t'es généreuse, mais moi, je suis plus généreux que Maureen.
2: Oui, ça t'arrive plus souvent, peut-être.
1: Moins humble aussi, apparemment.
3: Ouais, ouais.
2: Oui.
1: Demandons au reste de l'équipe.
2: Oui. T'as cliqué? Attends.
1: Oui, j'ai cliqué, ouais. J'ai payé, madame.
3: Mais
1: j'ai
3: payé les burgers. Il y a peut-être un sujet...
1: Oui. Attends, parce que là, en gros, ce midi, on voulait bouffer les gars. Amixem, il se gave, hein. Pardon, pause deux secondes,
2: mais c'est pas Amixem, Orgasmite.
1: Ah, c'est pas lui, ok. Parce que j'allais dire YouTube, ça paye plus assez, apparemment, puisqu'on fait des burgers en or, monsieur. J'ai dit, je suis moi le plus généreux, et je vois Dimitri qui se marre. Bonjour.
4: Bonjour.
1: Une remarque?
4: Non, pas une remarque, une observation.
1: Oula. Oh, putain. Non, ça va, on est généreux dans l'équipe?
4: Non, ça va, vous êtes généreux. Après, il y en a un de vous trois. Peut-être qu'il a une chemise bleue quand il nous offre des trucs, c'est un partenariat. C'est j'ai un pote, il offre des bagels, ce genre de choses.
1: Je vous le dis maintenant, j'ai refusé, il y a une marque qui voulait nous offrir à bouffer à midi.
2: Oh,
1: ouais,
2: mais attends,
1: ça va, toutes les semaines il m'envoie des messages, je suis désolé.
2: On annule, t'es pas généreux.
3: Toutes les semaines on a faim, t'es un malade.
1: Oui, mais bon, à un moment, excusez-moi, il y a un truc qui s'appelle la régie publicitaire, arrangez-vous avec eux, on fait de la pub toutes les semaines. Ok, donc qui est le plus généreux d'après vous là? C'est qui dans la bande entre Maureen, Lul et moi?
4: Moi je dirais Lul.
5: Maureen.
1: Julia du standard, elle dit Maureen. Ok. Et Bixou, tu dis qui?
5: Mais Lul, il offre rien.
1: Oui, non,
3: attends, j'ai payé un coca en 2004.
2: Non, mais à la limite, t'es un bon plan pour aller à Disney un peu moins cher.
1: Ah, ça c'est vrai.
3: Voilà, ça, c'est vrai.
2: Mais Lucas, au travail, il offre le plus de petits-déj.
5: C'est vrai.
3: Ah, c'est vrai.
2: Après, moi, Maureen, elle me rince dans la vie quotidienne.
1: Ah, voilà. Ouais. Bon, ça se tape, donc c'est pas Lul.
2: Okay. On est sûr.
1: Faisons ça pour d'autres choses de la vie. Allez, c'est le reste de l'équipe qui nous juge comme des merdes. Et nous, on a rien le droit de dire. Qui est le plus... Qu'est-ce qu'on peut faire? Faut pas être
3: méchant.
1: Faut pas être susceptible,
2: non.
1: Surtout
2: non.
1: Dans l'équipe.
3: Qui est le plus moche?
2: Mais non, mais Lul.
1: Mais non, on va pas faire ça. Mais ça va pas.
2: Rigole pas, Dimitri.
1: Bon, qui est le plus beau?
3: Ah,
1: ça dit pas qui est le plus moche.
3: Ouais.
1: Non.
4: Alors, aujourd'hui ou au quotidien?
1: Mec, il veut rentrer dans le jeu. Non, c'était une vanne, on rentre pas là-dedans. Non, vas-y. Qui est le plus susceptible de nous trois entre Maureen, Lul et moi, Mika?
4: Julia, vas-y, attaque.
1: Julia au standard. Tu penses que c'est qui le plus susceptible? Ou la plus susceptible? Bixou, elle se marre déjà.
5: Peut-être Maureen, mais je m'appuie pas sur grand-chose. Hein.
2: Je sais pas. Je me rends pas compte, peut-être. C'est possible. Peut-être.
3: C'est peut-être celle qui parle le plus vite au quart de tour.
2: Ah ça oui, ça y a pas de débat.
1: Bah, regarde,
2: je peux défoncer des gens.
1: Ça,
2: je m'en
1: peux
2: fous.
1: Dire que ouais.
2: Hein? Faut pas me chauffer la casserole.
1: Hein? Commentaire du con. Ah, non, Maureen.
4: C'est ce que j'allais dire moi aussi, Maureen. Passive agressive.
3: Ouais. Ouais.
4: À skip.
1: Je sais pas si c'est un compliment. Bixo, elle est morte de rire depuis tout à l'heure.
5: J'hésite entre toi et Maureen.
1: Oh là là, je suis pas susceptible.
2: Mais en fait. Faut utiliser des techniques différentes pour vous faire passer des messages. Mais attendez, est-ce que c'est susceptible ou au quart de tour? Parce que moi, oui, je m'énerve vite, mais je suis pas susceptible. C'est pas la même chose.
1: Ouais, un peu quand même. Hein.
3: Ouais. T'es sur la défensive là quand tu réponds.
1: Ouais, t'as vu? Passive agressive.
2: Disons que si c'est pas trop dans ton sens, c'est pas.
1: Ouh. Oh.
2: Mais ça veut pas forcément dire que
5: elle
2: c'est
5: est
2: mauvais.
5: Folle. Elle veut qu'on lui fasse un procès, elle aussi, en fait.
2: Tu vois?
1: Oh. T'as vu? Voilà.
2: Ouais. Mais après, toi, t'es pareil. Hein.
1: Non.
2: Ouais, si, quand c'est pas ton idée, que ça va pas dans ton sens.
1: Oh non!
2: Ah bon. Si.
3: Eh ben moi, je suis radin, mais sympa.
1: On en a un petit dernier, on a le temps.
3: Attends,
1: très rapide.
3: Qui est le plus flemmard des trois?
5: Mika.
3: Oh wow. Mais c'était naturel, Julia.
1: Julia, c'était beaucoup trop naturel.
2: T'adore,
1: elle a
2: Julia.
1: Même pas attendu, j'allais lui. Tu sais, elle a fait Mika. Tu me trouves flemmard?
5: Non, mais un jour, t'as oublié le choisis l'info. Je m'appuie sur ça.
1: Ah oui, là où l'auditeur choisit l'info.
4: Ça m'a lancé en direct, donc. Hein.
1: J'adore. C'est très drôle. Dimitri, d'après toi, qui est le plus flemmard de toi?
4: J'hésite entre toi et Lul. Ça, pour moi,

0: ça se tire là. 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
1: Entre moi, Mika ou Lul?
2: Ouais, entre vous deux. Ouais.
1: Bon, très bien. Mixou à la réalisation.
3: C'est toi sans hésitation. Il y a des jours où tu pars du studio, l'émission est pas finie. C'est-à-dire que les infos sont encore en cours et toi t'es déjà à ton scooter.
1: Bah oui, oui. Mais j'écoute les infos sur le scooter.
3: C'est bien.
1: Les infos d'Oriane Doro que vous retrouverez à midi en région Île-de-France pour les infos, bien sûr. On arrête là, on arrête les frais.
4: Oui, bah ça y est là. Oui.
1: Lul, rapidement, la petite info pour la pause déj là, de ceux qui nous écoutent, ils ont besoin là, ils ont un déj prévu dans 5 minutes. Et ils savent pas quoi parler, moi non plus apparemment. On parle d'Halloween.
5: Si vous ne savez pas quoi faire le soir d'Halloween, il y a Easy Hotel, c'est une enseigne d'hôtel, qui lance une
1: expérience.
5: Ah si, je vous l'apprends.
1: Bien foutu.
5: Oui. Qui lance une expérience, mais insolite pour le coup. Ouais. À votre avis, qu'est-ce que ça peut être? Qu'est-ce qu'on peut trouver?
1: C'est pour Halloween.
5: C'est pour Halloween. Ça va se passer sur quelques jours avant Halloween.
3: Bah, il y a des comédiens qui te font peur pendant la nuit.
5: Non, c'est un peu chiant ça.
1: Tu dors dans un endroit chelou?
5: Tu dors dans un endroit chelou.
1: Bah, si c'est Halloween, c'est un cercueil.
3: Ah, cercueil, ouais.
5: Tu dors dans un cercueil.
1: Oh. Ouais, alors flemme.
3: Ah non, l'angoisse, jamais de la vie.
1: 0-0-0.
5: C'est une expérience unique qui propose. En gros, tu peux faire des réservations classiques et le soir du 31 octobre, ça sera une nuit à gagner sur leur réseau. Easy Hotel, donc c'est à dire que tu peux participer.
1: Non, je peux pas.
3: Je suis une creepy girl, mais dormir dans un cercueil,
5: c'est chiant, mais au moins quand tu te retournes, personne ne te prend la couette.
1: Ouais. Alors, c'est vrai. Oui. Après, il y en a un qui essaie, c'est Schumacher depuis 15 ans. Mais c'est un peu long, l'histoire.
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Embarquement immédiat pour 3 ans. Bienvenue sur Fun Radio, ce mercredi. On est le 14 octobre aujourd'hui et vous le savez, on est ravis de passer ces quelques heures avec vous pendant ces vacances avec des places de ciné qui vont tomber toutes les heures vu que c'est mercredi aujourd'hui. Mais aussi vos sons que vous allez apprécier, notamment Gims sur le départ, c'est Soleil sur Fun Radio.

0: mercredi aujourd'hui. Et puis on passe par Marseille avec ce rappeur extrêmement apprécié, notamment à La Réunion. Super reconnu quand même, hein. Soprano, Soprababa, avec ce son qui est sorti au mois de juin. Et un son ultra festif, hein, clairement. On l'adore encore en octobre sur Fun Radio. Ce qu'on adore aussi, c'est vous offrir des cadeaux et notamment vos séances ciné, éventuellement pour ses vacances. Ça va tomber dans une vingtaine de minutes. Mais avant. Avant, on vous offre le son de Charlotte Cardin, The Way We Touch, remixé par Offenbach sur Fun.
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1: Lost Frequencies sur Fun Radio qui nous amène, comme promis, au moment jeu, au moment où vous allez pouvoir cet après-midi choper vos invites pour le film de la semaine. Film qui a été sélectionné pour vous, un film exceptionnel, un live action d'un jeu vidéo très connu, Street Fighter. Il sort aujourd'hui dans nos salles et vos places, vous les chopez tout de suite en envoyant Fun au 70-10. En attendant, Chris Cross, Amsterdam, c'est ce qui arrive sur Fun Radio avec le Mayo Mayo.
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termine cette journée de mercredi ensemble. Merci d'être avec nous à tout pile 17h sur Fun Radio, avec encore une fois des places dessinées à choper pour le Street Fighter qui sort aujourd'hui dans nos salles. On vous offre ça dans une quarantaine de minutes. Le temps de redémarrer 40 minutes de son dance music en non-stop avec sur le départ la collab Trina Kria, Alexandra Stan sur Fun. 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

Everlasting, ce morceau qui est super bien classé dans le Big Top 40 au Royaume-Uni et qui est signé le néerlandais Armin van Buuren et la chanteuse britannique Sacha. Pour la suite, on va continuer avec un autre duo sympathique français. Cette fois-ci, c'est Jungle Emma.

0: On est mercredi aujourd'hui, ce qui veut dire que c'est le jour du cinéma. Il y a de nouveaux films effectivement qui ont débarqué dans nos salles et avec Fun Radio, on vous propose d'aller en mater un avec la personne de votre choix en mode gratis et pas n'importe lequel. Le film de la semaine qu'on a choisi pour vous, c'est Street Fighter, effectivement, le live action du jeu vidéo. 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En attendant, il y a Bangaranga qui arrive juste après la pause, ce sera Dara sur Fun.
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démarre cette soirée de mercredi ensemble. Nous sommes aujourd'hui le 14 octobre. On est ensemble encore pour 60 minutes avec, dans 7 heures, une nouvelle fois, vos places pour le live action de Street Fighter. Ça, c'est promis, vous allez pouvoir les choper. En attendant, Carbone arrive dans le quart d'heure avec Imagine et puis Riviera qui reprend le son de Sean Paul. C'est She Doesn't Mind sur Fun Radio. 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

de potes, et on peut le dire maintenant, Bébé Rexha et David Guetta, le meilleur DJ au monde, une fois de plus, enfin, pour la sixième fois, je dis ça, je dis rien. Le morceau, c'était Sad Girls. Dans le quart d'heure, il y a un autre duo qui arrive, Toplo et Stromae. Et tout de suite, c'est le retour de Chris Cross Amsterdam pour son My Oh My sur Fun Radio.

0: 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The Night Belongs to Lovers, le son de Henri PFR, c'est ce qui arrive juste après la pause.
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